0: Thanksgiving américain, là, les Sabres étaient derniers, Danny.
1: Derniers. C'est fou, là.
0: Ils ont terminé à 106 points.
1: Ouais.
0: Et de leurs 50 victoires, Danny, en saison régulière, ils en ont 42 en temps régulier.
1: Oui.
0: Absolument. Alors, le Lightning et le Canadien, à un bris d'égalité, n'avaient même pas de chance.
1: Écoute, non, absolument pas. Je n'ai pas la proportion, là, mais je vais te dire que après la pause des Olympiques, ça a été une des très, très bonnes équipes dans toute la Ligue nationale.
0: J'avais choisi Jared Bednar.
1: Oui.
0: Parce que je trouve parfois qu'on ne donne pas assez de crédit à l'entraîneur de l'équipe qui domine.
1: Mm-hmm.
0: Et moi, l'année que le Lightning a dominé, j'avais choisi John Cooper.
1: Mm-hmm.
0: Mais j'ai l'impression que Lindy Ruff va gagner le trophée d'entraîneur-chef de l'année.
1: Ouais, moi, c'est mon choix. Puis je pense que c'est légitime parce que tout ce qui s'est passé à Buffalo, ces 15 ans là, sans la participation aux séries, puis réussir à ramener l'équipe en série, écoute...
0: 2011, la dernière fois.
1: C'est magique parce que c'est le gars qui a participé aux séries qui amène cette équipe-là à une notoriété, à une respectabilité. Il quitte. On va ailleurs. Écoute, à un moment donné, il y a de l'usure. Hein? Il revient. Oups, c'est encore l'homme de la situation.
0: Moi, ce qui m'a surpris, là,
1: ouais,
0: c'est qu'on a congédié le directeur général Adams et j'ai l'impression que les propriétaires de l'équipe, la famille Pegula, ont choisi Lindy Ruff.
1: Oui, on avait eu cette discussion-là un peu plus tôt, Martin, puis tu as raison de revenir là-dessus parce que moi aussi, je pense que tu ne laisses pas aller un directeur général dans les circonstances dans lesquelles ça s'est passé. Là.
0: Parce qu'il avait commencé à remonter la pente.
1: Il gagnait. Là,
0: c'était en décembre, là, rappelons-le. Là.
1: Fait que, écoute, mais en même temps, des fois, il y a des choses qui se passent à l'interne qui sont... on n'a pas tous les détails, mais on peut anticiper ce genre de choses.
0: En deux secondes, ouais, Denis, oui. Je t'ai pas posé la question. J'ai parlé de Golutsan, mais est-ce que tu penses que Knobloch sera l'entraîneur des Oilers cet automne?
1: Oui. Oui, j'en suis convaincu. Moi, je trouve qu'il fait du très bon travail. Il n'y a pas grand-chose pour travailler. Là.
0: On s'arrête maintenant, mais juste avant, je vous donne les résultats du seul autre match qui est commencé en parallèle ce soir. Les Bruins qui reçoivent les Sabres. On rappelle que les Sabres sont en position d'éliminer les Bruins devant leurs partisans. Et ils mènent 1-0. Le seul but a été l'œuvre de Alex Tock. Il connaît une excellente série avec les Sabres de Buffalo. Et à 22h, les Knights qui visiteront le Mammouth en Utah. Et du côté de cette série-là, eh bien, les Knights sont aussi en position d'éliminer leurs adversaires. On va s'arrêter pour quelques messages et dans un instant, ça reprend plus belle ici au Centre Bell. Après 20 minutes de jeu, une excellente première période de très haut niveau. C'est 0-0 entre le Canadien et le Lightning.
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0: Le match numéro 6 va commencer dans un petit moment. Le Canadien contre le Lightning. Et ce soir, le Canadien pourrait se qualifier pour la demi-finale de conférence. C'est parti! Bon match! Et ça va sortir de la zone pour Bjorkstrand. La remise est bonne. Radish attaque, tire au cercle gauche. Arrête de mettre. Il garde la rondelle contre lui. Un premier arrêt pour le gardien du Canadien. Cernak devant les bandes de pénalité. lance la rondelle derrière le gardien. Dommage perdu. Je tourne les filet ouvert, raté par Yannick Gourde. Il avait une chance inouïe. Moser qui prend la rondelle. Moser intercepté, revient mort. Voilà, encore Pierre, il s'avance, il lance, frappe le poteau. Il avait battu le gardien du côté du bâton.
1: Complètement.
0: Et Slavkovski va se lancer. Protège la rondelle. Remet au centre de la glace. Suzuki attaque à point droit. Frein pour éviter l'adversaire. La passe au filet. Parvient devant. La transversale. Quelle chance ratée par Slavkovski. Il avait un filet ouvert sur ce 2 contre 1. Voilà, Haven tire la rondelle dans le fond de la zone. Course pour la possession. Cernak a voulu barrer la route à Slavkovski. Contact entre les deux hommes des milieux devant. Le tir du revers. Bel arrêt. Et pas de retour. Vasilevski vient de priver Jake Evans d'un but. Et quel jeu de récupération derrière le filet par Juraj Slavkovski.
1: Alors, Martin, il est au rendez-vous, Slavkovski.
0: Tac poursuit, remet au centre pour Alex Texier. On passe la rondelle à Bolduc. Devant les bancs de pénalité, tire à la gauche du gardien, remonte la banque. Derrière Texier lance. Quel arrêt du bout de la jambière. Après 20 minutes de jeu au Centre Bell à Montréal, c'est 0-0 entre le Lightning et le Canadien.
5: Allons derrière le banc avec Danny Dubé.
0: Alors Danny, en première, il y a des chiffres impressionnants concernant le Canadien.
1: On se fait pas de cadeaux. 28 mises en échec, Martin, seulement en première période.
0: Première période.
1: Wow! Alors on donne pas de temps ni d'espace à l'adversaire et ça crée de la frustration. D'ailleurs, la première pénalité en fait.
0: Il reste encore 1 minute 50 à l'avantage numérique du Canadien pour entamer la deuxième période. Suzuki, Cirelli, c'est reparti. Remise en jeu remportée par Suzuki. Il n'y a aucun but au tableau. Voilà Hudson qui a récupéré cette rondelle. Patino centre, échange avec Caulfield qui a frappé le poteau en première période. À la remorque. Voilà Suzuki. Attaque la ligne bleue. Le voici maintenant en zone offensive. Il rejoint Caulfield, c'est raté. Ça circule à la gauche du but. McDonald saute sur cette rondelle. Tente un dégagement intercepté par Suzuki. Deuxième essai, c'est fait par Cernak. Il tire la rondelle jusqu'à Dobesch. Dobesch récupère derrière son filet. Va laisser la rondelle à Lane Hudson. Une première porte est ouverte pour le Canadien ce soir. Début de deuxième. Hudson devant les bancs. Slavkovski en retrait. Suzuki transporte le jeu. Le voici à la ligne adverse. Il y a de l'ouverture pour lui. Remet à la pointe gauche. Demidov descend. Laisse à la ligne 2 pour Hudson. Cercle droit. Caulfield dans l'enclave. Zlatkowski lance. Il a raté la cible. Retour qui appartient maintenant à Demidov. Une passe à la ligne 2 du Lightning. Hudson, Demidov. Cercle gauche. Il tire. Déviation et arrêt du gardien. Récupération de Caulfield. Remet à la pointe droite pour Hudson. Ça revient à Demidov. Au cercle, il tire. C'est bloqué par McDonald. Gourde à la rondelle. Dégage à l'autre bout de la patinoire. Voilà Dobesch maintenant. Deux tirs consécutifs pour le Canadien à ce jeu de puissance-là qui ont pu être dangereux. 45 secondes à faire à leur jeu de puissance. Hudson prépare la charge avec la deuxième unité. Attaque la ligne bleue. Il y a de la place. Arrive au filet. S'en va derrière le gardien de but. Protège toujours cette rondelle. Remet à la pointe gauche. Dak a pris sa place à la pointe. Oh, il dribble. Il a perdu. Cirelli a harponné la rondelle et Dak l'a récupéré pour empêcher Cirelli peut-être d'aller s'échapper. Cirelli reprend devant les bancs de pénalité. Egor attaque en désavantage. Remet derrière. Cirelli s'approche de l'enclave. Intercepté. Beau jeu défensif. York à la rondelle. Cherche à relancer. Regarde autour de lui. Remet à la remorque pour Lane Hudson. 17 secondes. Le temps d'une dernière attaque pour le Canadien en avantage numérique. Dak à la ligne bleue. Franchi. Près de l'enclave. Le tir est jamais venu. Il a été arrêté par Lilberg. Intervention ratée de la part de Texier. La passe de sortie pour Moser. Alors que Bolduc se promenait là, c'est pris par Cirelli. Cirelli tire la rondelle à la pointe droite et jette le disque chez le Canadien. Quel travail d'Anthony Cirelli en désavantage numérique. Voilà Matheson, remet en territoire neutre. C'est Texier à la pointe gauche chez l'adversaire. Il a perdu. Gazon cherche à attaquer. Rattrapé par Bolduc. Bolduc encore contre lui. Remise arrière. Kucherov tire de l'enclave. Bloqué par Bolduc au cercle droit. Bolduc va dégager en territoire neutre derrière les défenses. Radish va chercher. Remet rapidement, latéralement, à Charles-Édouard Dastou. Sa passe devient un dégagement. Carrier la rabat au centre. Voilà Dano à la pointe gauche. Il a perdu un entrée zone devant Radish qui retraite chez lui avec le disque. Il n'y a toujours pas de but en début de deuxième. Dastou attaque. Le voici haut de l'enclave. Il tire dans la mitaine de Dobesch. Pas de retour. On va reprendre près du gardien du Canadien. C'est 0-0.
1: Un petit peu trop passif en défensive et tout de suite, on attaque du côté du Lightning. On était cependant en changement du côté du Canadien. Ça a ouvert la porte. Et le jeune Dastou, lui, il en a profité. Il a tué bon flair offensif. Alors, Charles-Édouard décoche un tir du haut de l'enclave, mais le gardien, le dernier mot.
0: Samuelson vient de marquer du côté de Boston et les Sabres mènent 2-0 maintenant à la fin de la première période là-bas. On va reprendre tout près du gardien Dobesch. Alors que James va faire face à Philippe Dano à la mise en jeu, Dano se défend et James va attaquer. On est prêt pour la mise en jeu finalement. Tout le monde s'est placé à la demande des officiels. On tarde à laisser tomber cette rondelle. Le juge de ligne demande à Dano d'être placé. Dano lui dit « J'étais placé ». Quand même drôle ce qui se passe là.
6: La rondelle est restée dans la main du jeu de ligne. Il va sortir James.
1: Okay.
6: On permute, on déménage du côté du Lightning. Gonsalves, quelle perte de temps. Quelle perte de temps. On est prêt avec Dano. Finalement, on bagarre. C'est gagné par le Canadien. Pendant que Goulet, derrière son gardien de but, passe à la pointe droite. Déviation de Evans. La rondelle est sortie. C'est rabattu aussitôt par Gonsalves. Evans intervient à sa ligne bleue, remet à ses défenses. Goulet, cercle droit ou cercle gauche pour Jack Hyde. Passe maintenant en diagonale. Evans attaque la pointe gauche. Résiste à un plaquage. Tire la rondelle derrière le filet. Ça revient à James. Fait circuler derrière son propre filet. Au cercle gauche. C'est dévié par Moser. Interception de Goulet à la pointe gauche. C'est gardé par Evans. Lance la rondelle derrière le filet. Pas de but encore. Gallagher cherche à récupérer. Contré au dernier moment par Radish. Passe à la pointe gauche. C'est lui pour Gonsalves. Une remise latérale déviée par Bjorkstrand. Un dégagement. Premier rendu. Jack Hyde protège la rondelle derrière le gardien de but avec Goulet. Une passe rapide qui revient à la pointe droite. Gallagher maintenant. Tente de mettre l'attaque en marche. Remet en zone offensive. Voilà Evans. Il est plaqué à l'entrée de zone par Dastou. Evans pousse la rondelle vers l'enclave. Personne de son camp y était. Bjorkstrand dégage. Ça va traverser la glace. Et le premier rendu, c'est Lane Hudson. C'est accepté par les juges de ligne. Alors qu'on fait des changements. Les gens ne sont pas trop d'accord avec ça. Ah, c'est récupéré par Tampa. Dastou en territoire central. Eagle attaque la ligne bleue. La passe en enclave. Réception. Tire de Kucherov. Et la rondelle a raté carrément la cible. J'ai cru que la rondelle avait été gobée, mais ça a raté la cible. Suzuki contre-attaque au cercle rouge. Remet derrière. Coffin s'avance. Il lance. Il a raté à son tour. Bloqué par le gardien. Vasilevski ne donne pas de retour. On va reprendre tout près du gardien du Lightning. Il y a un petit commencement de dispute avec Nick Suzuki et Dastou. On n'ira pas plus loin avec ça.
1: Lorsque les meilleurs joueurs du Lightning sont sur la glace, il faut avoir une conscience défensive accrue. Ça veut dire quoi? C'est pas juste regarder la rondelle, mais regarder autour de soi. Et sur la dernière séquence, le jeune Lane Hudson, lui, vient prêter main forte à deux coéquipiers qui ont pris en souricière, qui ont trappé carrément Eagle. Mais la passe est parfaite de l'autre côté. Ouais. Et qui est là complètement seul, c'est Kucherov. Il a décoché un tir, heureusement, pour le Canadien rate la cible.
6: Et tantôt, il y a une mitaine de Vasilevski sur Caulfield, mais il n'a pas gobé, il l'a rabattu au sol devant lui. Danny Caulfield a de bonnes chances,
1: oui,
6: à de bons tirs.
1: Bourdonne.
6: Remise en jeu gagnée par le Lightning chez eux. Interception de Anderson avec Suzuki. On fait circuler la rondelle derrière le filet. Cernak est le premier rendu. Toujours 0-0 en début de deuxième. Dégagement provoqué par la tentative de passe chez le Canadien. Suzuki travaille devant le banc de l'adversaire. Résiste devant pour Kucherov qui s'en venait vers lui. Protège la rondelle Suzuki. Cirelli lui soutire le disque, remet à ses défenses derrière la ligne bleue. Cernak est là le premier, rejoint McDonough. McDonough devant les bancs de pénalité se déplace au point central. Passe et va pour Ganzo. Jette le disque chez le Canadien. Il y a eu intervention réussie. Et contre-attaque maintenant. Anderson. Deux contre deux avec Carrier. Anderson la passe en rondelle. Coffin lance. Il a raté. Visant la partie supérieure côté du bâton. Rebond de la bande. Récupéré. Caulfield dans sa chute. Rejoint Dano qui vient de sortir sur la patinoire. Le Lightning contrôle maintenant sa zone. On laisse à Vasilevski. L'intervention réussie alors que Cirelli s'échange des coups avec Dano. Après le sifflet de l'arbitre, on va reprendre tout près du gardien Vasilevski.
1: Ça passe proche.
6: Là,
1: c'est tout près.
6: Oui. Cette fois-ci, est-ce que le tir a dévié, Danny, parce qu'il est parti très haut après le tir de Caulfield?
1: Ouais, ben écoute, on va revoir cette séquence-là sur l'écran et je pense pas que non.
6: Non,
1: lui qui
6: ça n'a pas dévié.
1: Il s'en veut.
6: Il s'en voulait, oui.
1: Ah ouais, il y avait un trou béant du côté du.
6: Encore du bâton.
1: Ouais, ouais, ouais.
6: On va reprendre à la droite de Vasilevski.
1: Il a arrêté ça à peu près 6 pouces.
6: Dano et Demidov accompagnent Slavkovski. On a bougé un peu trop vite. Dano est chassé. Slavkovski s'amène pour attaquer à la droite du gardien contre Nick Paul. La rondelle tombe, c'est gagné par Nick Paul. Ça va à ses défenseurs. Dastou transfert derrière le filet jusqu'à la gauche du but. Sortie préparée. Remise de Gergensen, dévié par Gourde en fond de territoire offensif. Premier rendu, c'est Paul de s'installer, rejoint Lilberg. Lilberg tire, déviation. C'est bloqué par Dobesch avec sa jambière, fait dévier à sa gauche. Nick Paul, bagarre pour le retour contre Caden Goulet. Un autre joueur est là, Gourde. Voilà Dano. Passe au cercle gauche. Slavkovski d'une seule main pour la sortie. Territoire central. Voilà Demidov. Demidov pousse la rondelle devant lui. Évite le plaquage de Dastou. Tente la remise. C'est raté de près par Dano. On se retrouve au cercle droit. Demidov récupère encore la rondelle. Il a un bon début de match, Demidov, jusqu'à maintenant. Derrière le filet, cette rondelle circule à la gauche du but du Lightning. Gourde est plaqué par Slavkovski. La pression est maintenue. Demidov intervient. La passe à Dano. Le tir au cercle de mise en jeu, c'est raté. Ça ira à la droite du filet. Voilà Goulet maintenant. Avec une passe. Tenté vers la pointe. Il n'y avait personne. Là, c'est dangereux. Hudson fonce sur la rondelle libre. Il est presque rattrapé par Paul. Fait la passe devant les bancs de pénalité. Dano dégage du revers. C'est repoussé par Dastou. Dastou avec une passe latérale. Radish a déjoué le joueur devant lui. C'était Texier. Passe à Perry à la pointe droite. Il lance la rondelle derrière Dobesch. Dobesch regarde ses options. Passe à sa droite. Hudson transfère derrière le filet pour Jack Hyde. Rate son dégagement. Radish descend. Tire au cercle. Arrête Dobesch. Retour devant lui. Sort la jambière. Quel arrêt vient de faire contre Ganzo. Et le tir qui a touché le poteau ensuite. Dégagement à l'autre bout de la patinoire. C'est la course. Bolduc maintenant. Et c'est refusé. Et l'arbitre siffle. On va reprendre avec 14-20 à faire. Ça a bien failli cette fois-ci. 0-0.
1: Oh oui. Et là-dessus, écoute. Et Jacka est allé voir son gardien. Le gardien l'a réconforté de suite. Mais c'est lui qui a roulé la rondelle le long de la rampe alors qu'il n'y avait pas d'option de passe, mais pas du tout. Ça a permis à l'adversaire
6: de récupérer la
1: rondelle, de décocher un premier tir. Ensuite, il y a une deuxième chance et elle passe entre les jambières, mais Dano est placé sur le poteau opposé. Il saisit cette rondelle et l'empêche de pénétrer. Quel jeu!
6: Je pense que Dano et les fantômes ont fait quelque chose là-dessus. Dano au contre-point. On dirait à la droite de Dobesh. Territoire offensif pour le Lightning. La foule se lève ici. On bagarre au cercle de mise en jeu. Récupération de Dano, mais il perd à Ganzo. Ganzo dans l'enclave. Tire le Radish, il a raté la cible. Ça revient au cercle droit. On n'arrive pas à sortir. Monzer lance à nouveau. C'est l'arrêt de Dobesh. Récupération de Bolduc, fait dévier devant. Et Hudson sonne la charge. Décide de faire demi-tour au territoire neutre. Une passe. Il a rejoint Texier qui a fait dévier derrière le gardien. C'est refusé aux joueurs du Canadien. On ne pourra faire de changement. Alors que Perry s'amuse avec le bâton de Hudson qui veut juste s'en défaire. Alors l'arbitre a averti Perry. On va reprendre tout près de Dobesh. Ça chauffe autour du gardien du Canadien, là, Danny.
1: Oui, écoute, plusieurs tirs de qualité. Gestion de rondelle un petit peu plus déficiente à certains moments. Et écoute, une équipe expérimentée. Ce que je remarque beaucoup du côté du Lightning, c'est qu'il y a des joueurs qui sont prédéterminés pour aller au filet. Et Corey Perry en fait partie, évidemment.
6: C'est Riley Gagne, la mise en jeu. Ça va à la pointe droite pour Moser. À la pointe gauche pour Radish. Cercle gauche. Eagle remonte à la pointe. Radish rate son tir. Tente une deuxième fois. C'est dévié sans toucher au gardien. But à sa gauche. Hudson maintenant, derrière son filet. Fait circuler maintenant. L'intervention de Jack Hyde. Tentative de sortie de Texier. Pénalité d'annoncer Danny. Oui. Le Canadien sera privé d'un homme et c'est Alexandre Texier. On s'arrête. Avantage numérique. Tempa au retour. C'est 0-0 au début de deuxième.
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1: Il n'y a pas de but encore en début de deuxième. L'avantage numérique est offert au Lightning de Tampa Bay. Texier a donné un coup de bâton accidentel au visage d'un joueur du Lightning et il est chassé pour 2 minutes.
2: Mais là, Martin, ça revient toujours à la même équation. Si tu passes trop de temps dans ton territoire, tu te défends plus longtemps, c'est plus difficile et les bâtons finissent par... À l'occasion, tu en perds le contrôle, malheureusement. C'est pas une pénalité d'indiscipline, cependant. Non. Et c'est ce qu'il faut retenir.
1: Genzel, Hagel, Point sont là. Radish et Kucherov pour défendre. Evans, Matheson, Carrier. Et Newark, on est prêt. À la droite de Dobash. La porte est ouverte pour le Lightning. 0-0. On bagarre. On va sortir Genzel. La rondelle est restée dans la main du juge de ligne Andrew Smith. Hagel s'amène maintenant pour affronter Evans. Remise en jeu, c'est gagné par Hagel. Ça va à la pointe droite pour Radish. Radish se déplace. Cercle droit pour Genzel. En bouche sur droite. C'est récupéré par Brandon Pond. Va derrière le filet. S'échange avec Kucherov. Tire de Radish. Brise sa palette de bâton. C'est plutôt le défenseur du Canadien. C'est plutôt Evans qui a brisé sa palette de bâton en bloquant. Hagel maintenant. Alors, c'est presque un 5 contre 3. Hagel à la rondelle. Evans appuie le bâton, transversal, Kucherov à la pointe. On s'est raté, l'attaque avant. Evans fonce vers le banc. On va lui donner un autre bâton, il reste dans le jeu. Contre-attaque du Lightning, voilà Hagel, descend de la pointe droite. S'installe, remet à la pointe, Kucherov, transversal. Intercepté, Yonk à la rondelle. Attaque à 2 contre 1 maintenant. Et 2 contre 2, on s'est replié. Transversal, Carrier suit la vague et tire par-dessus la cage. Récupération au cercle droit. Evans garde la pression en territoire offensif. Il y a des changements complets apportés par le Canadien. L'avantage numérique commence pour Tampa. Une 15 encore. Au centre de la glace, Radish a du mal avec une passe latérale. Brayden Point cherche à entrer chez le Canadien. Remise à la pointe gauche. Genzel descend, laisse derrière. Voilà Kucherov se déploie avec Genzel au cercle gauche. Avantage numérique Tampa, pas de but encore. Genzel à la gauche de Dobash. Remet au cercle. Kucherov se déplace. Kucherov dribble. Haut de l'enclave, en embouchure gauche. Genzel transversal pour l'enclave. Point récupère, mais il n'a pas tiré ensuite. Dégagement réussi par Anderson à l'autre bout de la patinoire. Voilà maintenant. Le gardien Vasilevski qui remet à son défenseur Radish, qui choisit de remettre à la remorque. Rondelle transportée par Genzel. Il est en territoire neutre. Remet à Kucherov qui attaque la ligne 2. Kucherov rentre en zone offensive hors jeu. On a devancé le porteur. La rondelle, on va reprendre avec 37 secondes encore à la pénalité imposée à Alex Texier. Le Canadien a empêché toute attaque dangereuse de s'installer.
2: Oui, des jeux un petit peu compliqués. Toujours le même. Hein. C'est sûr que c'est un joueur élite, donc on permet à... Surtout sur l'avantage numérique, on permet à Kucherov des jeux en transversal. Sur la dernière séquence, un jeu un peu risqué, alors qu'il y avait des options de passe plus probantes. Et ça a permis aux Canadiens d'intercepter cette rondelle et de passer plusieurs secondes en territoire adverse.
1: Evans contre Paul. On est devant la ligne 2 du Canadien. C'est gagné par Evans. Et c'est pris par Gonsalve cependant. Arrive devant Goulet, fait circuler la rondelle droite-gauche. Ça revient à la pointe pour James. James, ennuyé par la pression du haut, remet à la pointe Dastou. Fin de pénalité dans 25 secondes. Remet au cercle droit. Gonsalve à la rondelle vers Dastou. Deuxième unité attaque le tir dévié, bloqué dans l'enclave. C'est Goulet qui a la rondelle, qui l'a bloqué. Dégage du revers à l'autre bout de la glace. Changement complet maintenant pour le Canadien Montréal. Et contre-attaque du Lightning. Rondelle transportée en territoire central par Dastou. Remet à la remorque derrière lui. Voilà Nick Paul. Autre passe arrière. James attaque la ligne 2. Chute et perd, mais Paul reprend. N'arrive pas à tirer au cercle droit. Contré par Lane Hudson. Hudson maintenant saisit la rondelle. Pénalité terminée. La passe au centre. Il visait Texier. Devient un dégagement. À l'autre bout de la glace, c'est accepté. Et le Canadien a tenu le coup. On approche la mi-match et c'est toujours 0-0 entre les deux équipes. Dastou à la rondelle, campé derrière son filet.
2: Le Lightning n'a aucun tir au filet enregistré maintenant.
1: Voilà Cernak qui reçoit la rondelle de Dastou. Il remet le disque encore. Voilà Gourde. Attaque la ligne 2, tire au cercle gauche, c'est raté le revers. On déballe le retour derrière le filet. Retour de la bande, Slavkovski a perdu l'insistance de Bjorkstrand. Suzuki est là, pousse le disque en zone 2 devant les bancs. Slavkovski rate, ça revient à Gergensen devant son banc. Jette du revers à la gauche du but du Canadien. Suzuki, premier rendu pour chasser, fait circuler jusqu'au cercle droit. Caulfield est là, remet derrière le filet. Intercepté par Bjorkstrand. L'attaque est en vie pour le Lightning. Bjorkstrand remet haut de la zone, le tir bloqué celui de Gergensen. Voilà Caulfield, sortie interceptée. C'est resté près de la ligne 2 à la pointe droite. Hudson du revers, rejette devant les bancs de pénalité. On éloigne la rondelle de Dobash. On circule la rondelle derrière lui. Le Lightning l'a fait. Gourde maintenant reprend. Il est à la gauche du gardien. Passe d'une seule main, cueillie par Slavkovski. Il va sonner la charge. Avec Caulfield et Suzuki. Suzuki et Caulfield freinent devant le banc. Dégagement jusqu'à l'autre bout de la patinoire. Récupération du Lightning derrière le filet. Et la rondelle appartient aux visiteurs. Bowser remet en territoire neutre. C'est dévié par Kucherov. Entrée zone ratée. C'est rabattu au centre. Radish devant le banc des joueurs. Fait circuler gauche-droite derrière le filet. Domech intervient. Remet rapidement à Goulet à sa gauche. Goulet transfert derrière le filet pour la droite à Matheson. Passe en territoire central. Dernière remise à Dak. Dak à 2 contre 1. S'avance au cercle. Il pète. Beau jeu de Radish. Couché a coupé la ligne de passe. L'attaque se poursuit. Kirby Dak sort au cercle gauche. Le long de la rampe. Laisse à Texier. Texier qui a eu quelques chances tantôt. Là. Texier maintenant remonte. Il est près de la pointe gauche. Remet à la pointe droite. Matheson lance. Touche le gardien. La rondelle est haute. Elle est touchée. La chute maintenant de Bolduc qui n'a pu compléter. Alors que Egon et Louise bagarrent derrière le jeu. Kucherov maintenant tente la sortie. Remet en zone offensive. Voilà Bonzer. Bonzer avec une passe arrière. Voilà Kucherov. S'installe au cercle. Transversal réussi de l'enclave. Le tir raté par Lilleberg. Retour qui est récupéré par Goulet. Une passe maintenant pour Dak. Dak remet le long de la rampe. Et Bolduc du revers. Oh, il rejoint maintenant Texier. Texier mal cueilli cette passe. Il est venu dans son dos un peu imprécis. C'était une échappée potentielle, mais c'est un hors-jeu, Danny. On va s'arrêter pour des messages avec 9.35 à faire à la période médiane. On a passé la mi-match au Centre Bell. Il n'y a pas de but encore, mais quel match on a.
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1: On va reprendre tout près du gardien Jakub Dobesch. Et le compte est toujours 0 à 0. Et là, Danny, tantôt, le Canadien a eu quelques chances. Un drôle de tir dévié de Matheson qui a forcé Vasilevski à faire un arrêt de triple A.
2: Oui, une acrobatie, on va le dire comme ça, Martin, parce que la rondelle était flottante, elle était dans les airs, elle n'était pas nécessairement en position confortable pour faire le deuxième arrêt. C'est simplement de la combativité qui lui a permis de faire cet arrêt. Et parlant de combativité, écoute, Zachary Bolduc joue un match superbe. Il est de tous les instants une menace, complète ses mises en échec et dérange l'adversaire.
1: On va reprendre à la gauche de Dobesch. Point contre Dano qui défend. On demande aux joueurs à l'extérieur du cercle de se replacer. La rondelle tombe. C'est gagné par le Canadien grâce à Dano. Matheson, Dano derrière le filet. Dano pousse la rondelle pour lui-même devant lui. La passe est bonne. Voilà Demidov devant les bancs de pénalité. Pousse le disque. Interception à la pointe gauche par Moza. Ça a causé le hors-jeu en entrée de zone pour le Canadien de Montréal. Danny, je vois un peu plus de mordant, d'insistance dans le jeu de Demidov. Je pense qu'il y a plus d'assurance ce soir, Demidov.
2: Ouais, il patine plus, Martin. Il y a la rondelle, il touche à la rondelle aussi. Je pense que c'est des éléments importants, un ailier, là.
1: Il y a eu des tirs aussi en première.
2: Ouais, écoute, je pense que la grande force de Demidov, c'est son contrôle de rondelle. Et il doit, en zone neutre, être celui qui dirige l'attaque. C'est là où il est fort. Lorsqu'on peut lui remettre la rondelle dans cette zone-là, il devient extrêmement menaçant. Et il est stimulé par ces chances-là.
1: Evans Ganzo s'affronte à la Ligue 2, devant la Ligue 2 du Lightning, pardon, devant les bancs de pénalité. Evans gagne. Ça va à Hudson. Échange latéral derrière le point central. Dégagement de Goulet à la droite du gardien. Bowser, premier rendu. Bowser fait face à deux joueurs du Canadien. Il perd. Récupération de Anderson, ensuite raté. Dégagement intercepté. Goulet à la pointe droite. Rejoint Demidov. Demidov est placé le long de la rampe. Bagarre territoriale contre Radish. Voilà la sortie de Ganzo à 2 contre 1. Il se détache avec pointe de la transversale. Bon jeu! Hudson a coupé la passe. Et la bombe de Evans. Rejoint Anderson, mais trop loin pour lui. Et cette rondelle ira derrière le filet. C'est refusé au Canadien de Montréal.
7: Quel jeu défensif.
1: Wow! Lane Hudson, Danny. Il ne finit pas de nous impressionner des deux côtés de la glace.
2: Là, il vient de priver une chance à 2 contre 1. Il n'y en a pas eu beaucoup depuis le début du match.
1: Non.
2: Et là-dessus, écoute, vraiment, Guenzo n'en revient absolument pas. Il vient de se faire...
1: Chapeau.
2: Il vient de se faire voler une passe. La passe est interceptée. Et de palette à palette, pas avec le bâton sur la glace.
1: Il n'est pas couché à terre, là.
2: En plus de ça, il récupère la rondelle et la refile à son coéquipier. Quelle séquence!
1: Cyril Lee s'installe pour la mise en jeu à la gauche du gardien du Canadien. Le Lightning attaque. Et pour défendre, on a délégué Suzuki, Kafir et Slavkowski. Ce sera Suzuki et Cyril Lee qui vont s'affronter au cercle de mise en jeu. 8:55 à faire à la deuxième. Toujours pas de but dans ce match. Quelle bagarre se livrent les deux gardiens de but. Et sur les tirs, c'est presque égal. 12-11 en faveur du Lightning. Remise en jeu remportée par le Canadien. Voilà, Matheson pousse. Interception au cercle gauche. Cyril Lee du revers. C'est coupé par Matheson. Tape la rondelle. Ça va sortir de la zone. Slavkowski part à la poursuite de Cernak. Devant le banc des joueurs. Récupération ratée de la part de Dano, mais il demandait un remplaçant. Il était là pour la mise en jeu. Caulfield de remplace. Territoire central. Egon le long de la ligne bleue rouge. On attaque la ligne bleue. Vlad Kucherov devant Caulfield. Freine, repart, remet derrière. Cernak lance. Touche la jambière du gardien d'Ovech. Ça revient à point droite. C'est maintenu par McDonough. Kucherov, placement au filet. Interception de la défense du Canadien. Matheson roule le disque le long de la rampe. Déviation de Suzuki, c'est sorti. Entre les deux bancs, voilà McDonough. Ça passe à lui, cueilli par Cyril Lee. Egon attaque la ligne bleue. Un contre un, il tire. C'est bloqué par Carrier. Matheson, son partenaire, prend le retour, fait circuler derrière le but au cercle droit. C'est pour Slavkovski. Il va se lancer. Territoire central a passé bonne. Suzuki par la pointe gauche. Fait circuler gauche-droite derrière le fil adverse. Slavkovski veut intervenir. Il a perdu. Et Cyril Lee cherche à reprendre. Remet au centre. Attaque de Dastou. Passe à ligne bleue. Passe et bas pour Eagle. Eagle transfère au cercle gauche. Kucherov arrive à la pointe gauche. James tire par-dessus la tête du gardien du Canadien. Et la rondelle a frappé le filet protecteur. L'arbitre va siffler avec 5:53 à faire. Danny, au deuxième entracte, ce sera ton éditorial. Tu nous rappelles le sujet que tu vas exploiter ce soir.
2: Ah, je veux explorer les différentes alternatives. Écoute, il y a des joueurs qui ne sont pas satisfaits des situations dans leur ville respective. Je ne sais pas ce qui va arriver avec Crosby, Martin. J'en sais absolument rien. On a parlé à Malkin.
1: Malkin a dit « Je veux jouer encore. »«
2: Je veux jouer dans la Ligue nationale encore. Je ne retourne pas dans mon pays. » et bien sûr, il y a McDavid qui a dit « Je veux prendre le temps de réfléchir. »
1: Voilà. Ça va meubler presque l'été au complet à Edmonton. On bagarre pour la mise en jeu au cercle d'Ano, la chute de James. Lilberg reprend le défenseur. Il est derrière le filet du Canadien. Revient à la droite. Il remonte au cercle. Le Lightning attaque toujours 0-0. 7:42 à faire à la deuxième période. Rondelle poussée au cercle droit et Gallagher. Gallagher protège le disque en zone 2. Presque accroché derrière. Le dégagement de Jacka ira derrière le filet. Vasilevski intervient. Pousse la rondelle au cercle gauche. Plaquage de Gallagher permet la reprise de New York. Remet dans le fond de la zone. Gallagher fait circuler gauche-droite. On descend au cercle droit avec Struble qui a plaqué l'adversaire. Gonsalves bloque la rondelle et décampe en territoire central. Arrive à la ligne 2, 2 contre 2, passe latérale. James s'approche, le tir, arrêt de Dobesh. Pas de retour. On va reprendre tout près du gardien du Canadien. Pendant qu'il y a un petit accrochage après le sifflet avec Brendan Gallagher, Struble d'un côté aussi. Et les arbitres qui tentent de calmer tout le monde. Là, c'est James qui... il est peut-être mieux de ne pas rester devant Bert Jacky.
2: Non, mais en fait, il fait le travail qu'on lui a dit de faire, d'aller parler à Jacky. Jacky dit, dégage, là, va-t'en.
1: Tenter de lui faire prendre une pénalité.
2: Et l'arbitre est allé signaler à James que ça suffisait.
1: Voilà.
2: Tourne au banc.
1: Changement complet. Alors, après James, on envoie Nick Paul, Gergensen et Gourde. Et pour défendre, on verra, Martin Saint-Louis lui décide d'envoyer Texier, Dak et Bolduc. Ouais. C'est encore un des trios les plus intéressants ce soir, Danny.
2: Oh, ils ont des chances, Martin, et j'aime leur travail en fond de territoire.
1: De bons joueurs de soutien. Kirby Dak contre Nick Paul. Hudson est là en compagnie de Gergensen à la droite du juge de ligne. On est prêt. On a bougé trop vite. Kirby Dak est chassé. Et le joueur qui va le remplacer, c'est Zachary Bolduc. Bolduc contre Paul. On est prêt pour la mise en jeu. La rouletonde s'est gagnée par le Lightning. À la pointe. Voilà McDonough. Au de la zone à Gourde, le tir. Arrêt du gardien. Retour à sa gauche. C'est rabattu par Dak le long de la rampe. Cernak fait pression derrière le filet. Rejoint Nick Paul. Paul à 1 contre 1. Face à Hudson. Tente de le battre. À l'embouchure gauche. Il passe à la pointe maintenant. Gourde tire. C'est raté à la droite du filet. Cette rondelle revient à la pointe droite. Texier l'a saisi. Texier a du mal un peu. Protège le disque. Dégage vers la zone offensive avec l'aide de Bolduc. C'est rabattu au centre par le Lightning. Bolduc plonge. Gergensen a poussé la rondelle à la ligne bleue. Dégagement de Paul derrière la défense. Dak sert de défenseur, a fait circuler derrière le filet pour Lane Hudson. Hudson va passer intercepté par Gergensen. Là, c'est Goulet qui est venu bloquer Gergensen à la porte droite du filet. Derrière le but du Canadien, voilà maintenant Hudson. Cherche à faire l'attaque, remet derrière lui pour Caden Goulet. L'autre passe en territoire de dévié par Texier. On voit la bonne zone. Dak à 2 contre 1. Il s'avance, il lance. Belle arrêt de Vasilevski. L'option de passe était fermée. Voilà Gourde en territoire neutre devant les bancs. Rejoint Gensel qui attaque la ligne bleue. Passe arrière à Monzeux. La passe au filet. Gensel qui rate. Tente un revers. Récupération de Texier. Dégagement intercepté. L'attaque est en vie. Point pour Radish. Le tir au cercle gauche de Nick Paul qui est raté. Derrière le filet du Canadien. Voilà Carrier maintenant. Carrier contre Point. Il pousse le disque au cercle droit et Jake Evans saute sur cette rondelle pour décamper. Territoire central. Remet sa passe d'une seule main à Texier qui va dégager dans le fond de la zone. Monzeux va chercher le disque maintenant. Il est pourchassé, il s'en va derrière son gardien. Passe à la pointe gauche pour Gensel. La mise au centre et voilà Pointe. Se dirige en zone offensive. Arrête maintenant à la pointe gauche. Le long de la ligne bleue. La passe est rapide à Dastou. Il tire dans la mitaine de Dobesch. Et pas de retour de la part du gardien. Avec 5.49, on va s'arrêter pour une pause. C'est toujours l'impasse. 0-0. En fin de deuxième au Centre Bell. 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
1: Récupération de Hagel, l'attaque est en vie. À la pointe droite pour Monzeux. Il lance à nouveau, c'est bloqué devant le filet. Ça rebondit au cercle gauche. Radish lance. Un autre arrêt de Bêche avec du trafic devant. Monzeux récupère. Remet derrière lui à la pointe. Hagel s'avance. Hagel remet à la pointe gauche. Radish tire dévié, bloqué dans l'enclave. La rondelle appartient à Demidov. Beau jeu défensif de Demidov. S'en va derrière le filet. Remet au cercle droit. Matheson retarde sa sortie. On y perd à Kucherov. Derrière le filet. Kucherov et Carrier se bagarrent pour cette rondelle. Ils sont quatre maintenant. On fait circuler derrière Dobesch. Ça revient au cercle gauche. Anderson intervient, sa rondelle va à la pointe, c'est maintenu par Hagel. Encore la pression est chez le Canadien là. Carrier derrière son filet. Tente de sortir au cercle droit. Pousse la rondelle à Demidov. Dévie en zone offensive. Voilà Anderson, attaque à pointe gauche. Anderson s'avance. Transversal tenté. Intercepté. Ça ne passait pas ça. Récupération du Lightning. Kucherov veut pousser devant les bancs. Demidov intercepte, remet à son défenseur. Hudson et demande un remplaçant. Hudson attaque la pointe gauche. Lance prudemment dans le fond de la zone. Ça va circuler derrière Vasilevski jusqu'à sa droite. Récupération réussie par Suzuki, mais contrée aussitôt par Kucherov. Kucherov décampe à 2 contre 3. Attaque chez le Canadien. Il était en fin de présence. Ses compagnons de trio sont partis. La passe est bonne de Gourley à Hudson. La sortie au centre maintenant. Voilà Slavkovski. Déjoue un joueur devant lui. Arrive au centre droit. Slavkovski lance au filet. Ça dévie par-dessus la tête du gardien un peu à sa gauche. C'est récupéré par Yannick Gourde. Gourde vient d'aider ses défenses. Sort avec une passe en plein centre. Rad Gergensen. Dégagement accepté. Oh, Danny, ça aurait dû être refusé, ça. Mais quelle erreur. Hudson maintenant avec la rondelle. Passe de sortie devant les bancs. Gourley repousse la rondelle jusqu'au gardien Vasilevski. Vasilevski intervient lui-même, remet à sa droite. On est en fin de période, 4 minutes à faire. À la deuxième, 0 à 0. Suzuki, perte d'équilibre. Slavkovski reprend à la pointe droite. Zubo, pointe gauche, tire le jackal. Arrête du gardien, retour dans l'enclave. Caulfield a tapé la rondelle et finalement le Lightning a dégagé à l'autre bout de la glace. Et là, c'est refusé. Et le juge de ligne est applaudi. Je comprends, Danny, comment manquer un dégagement comme celle-là tout à l'heure?
2: Hé, messieurs les arbitres, on n'est pas en Caroline.
1: Oh là là, là là,
2: ici,
1: là
2: les
1: là
2: gens
1: là
2: connaissent ces règlements, là. Je sais pas.
1: C'était pas la meilleure. On va reprendre à la droite de Vasilevski, alors que Jackal a eu un bon tir au but.
2: Quel effort individuel du capitaine pour récupérer cette rondelle, Martin, juste
1: il
2: avant.
1: De toutes les bagarres, Danny.
2: Oui, monsieur.
1: De toutes les bagarres. Suzuki, Nick Paul. Suzuki bloque l'adversaire, mais c'est McDonagh qui reprend. Sort la rondelle lui-même. Il va

0: Ok, Gallagher, il force le jeu en zone offensive avec Dano. Dano récupère, cercle gauche, s'approche au filet, va derrière, piège de réussir, pénalité contre le Lightning. Et le Canadien aura l'avantage numérique. Un autre avantage numérique de fin de période pour le Canadien, 0-0. Et le joueur chassé, c'est Charles-Édouard Dastou.
1: Lorsqu'on travaille pour aller à l'intérieur, c'est ce qui se produit. Bravo Philippe Dano.
0: Oui.
1: Il va défier la défensive, tenter de revenir vers l'intérieur. Et il reçoit un coup de bâton très solide à la hauteur des hanches qui va le frapper sur la jambe. Et là-dessus, il perd l'équilibre. L'arbitre est incisif et il appelle la pénalité.
0: C'est pour ça qu'il n'a pas pu tirer, Danny. Le coup était tellement solide. Là.
1: Oui.
0: Alors, la porte est ouverte pour le Canadien. Fin de période. Slavkovski, Demidov, Suzuki, Hudson et Caulfield. Avantage numérique. 3-0-6 à faire à la deuxième. L'occasion est belle. Remise en jeu gagnée par le Lightning. La rondelle est disponible à droite du filet. Caulfield fait circuler derrière. Intervention de McDonagh. Roule le disque vers la pointe gauche. Hudson rate. C'est un dégagement complété. Hudson va aller chercher la rondelle jusqu'à son gardien de but. L'occasion est belle pour le Canadien. Contre-attaque préparée par Hudson. Au centre rejoint Caulfield devant les bancs de pénalité. Caulfield au point central remet derrière. Suzuki fait l'attaque en zone offensive. Belle passe. Caulfield s'installe. Caulfield a frappé le poteau en première période. Slavkovski s'échange avec Caulfield. Toujours 0-0. Caulfield en fin de période à la pointe pour Hudson. Avantage numérique. Caulfield reçoit. Hudson encore. Hudson à la ligne bleue du Lightning. Encore à Caulfield au cercle droit. À l'embouchure droite. Suzuki revient vers l'enclave. Il lance. Rate la partie supérieure. Et la rondelle frappe le filet protecteur. On va reprendre tout près de Vasilevski. Chapeau au gardien, Danny, il ne devait pas donner grand-chose.
1: Absolument pas. Il n'est pas allé trop rapidement avant la glace. C'est un gros gardien. Alors, s'il reste debout, là, il n'y a pas beaucoup de place. Il n'est pas allé sur les genoux. Et Nick Suzuki croyait vraiment qu'il allait s'accroupir.
0: Les Browns viennent de briser la glace. Les Sabres mènent 2-1. Pastrnak a marqué. Ici, c'est l'avantage numérique. Le Canadien pour 1-20. Fin de période. 2-25 à faire à la deuxième. Suzuki contre Gourde. À la droite de Vasilevski. Tout le monde est prêt pour l'avantage numérique qui se poursuit. Remise en jeu gagnée par Montréal. Ça va à la pointe droite. Hudson est là. Remet au cercle droit pour Suzuki. Suzuki le long de la rampe. Descend près de la ligne des buts. Il passe au cercle droit. Slavkovski à la pointe. Échange avec Hudson. Hudson lui remet la rondelle. À l'embouchure droite, c'est raté par Caulfield. Ça venait de Suzuki. Récupération du Lightning. Dégagement de Moser. Va rejoindre la zone du Canadien. Deuxième minute de jeu de puissance commence maintenant pour Montréal. 2 minutes 5 à la période. Attaque tentée par Hudson. Freine au point central. Remet derrière. Et Suzuki va faire l'entrée zone. À la ligne bleue. Passe et va pour la pointe gauche. Demidov lance la rondelle un peu à la beuglette, là. Il la redonne simplement au Lightning. Dégagement. Oh! Intercepte le dégagement, Demidov. À l'embouchure droite. Caulfield s'approche. Il lance. Arrêt du gardien. Il l'avait vu venir. Caulfield à la droite du filet. Bagarre contre Gergensen. Intervention de Slavkovski. Quatre joueurs pour la possession. Pendant ce temps, les secondes descendent au tableau. 34 secondes de jeu de puissance au Canadien. Caulfield maintenant. Toujours le long de la rampe. Contre Gergensen. Lilberg est là. Suzuki remet à la pointe. Voilà Hudson. La rondelle est dégagée. Fin de jeu de puissance pour Montréal. Cercle droit. Caulfield en bouche droite. Voilà Suzuki. Transversal. Le tir de Demidov. Quel arrêt! 12 avancées. Un autre arrêt. Andrei Vasilevski vient de voler Demidov. Jean-Bierre et la mitaine. Wow! C'est deux plus beaux arrêts de cette série, Danny.
1: Oui.
0: Et Demidov n'en revient pas.
1: Après le premier arrêt, on se dit, OK, parfait, il y a des grosses jambières, déplacement latéral.
0: Et le deuxième.
1: Mais le deuxième effort, il va chercher cette rondelle avec la mitaine, alors qu'il est complètement battu.
0: Wow.
1: Sensationnel. Vraiment, rendons crédit.
0: C'est deux plus beaux arrêts de la série, Danny, j'en démords pas.
1: Bien sûr. Écoute, c'est incroyable.
0: Demidov fait tout sauf marquer ce soir. On est prêt à la gauche du gardien du Lightning. 0-0 avec 1 minute 25 à faire à la période. 19 secondes d'avantage numérique. Kirby Dack, la deuxième unité, est là. Contre Cirelli. On chasse Kirby Dack de la mise en jeu. New York va s'amener. Mise en jeu clé. Fin de jeu de puissance. C'est gagné par Cirelli. Récupération de Cernak. Tente une passe au cercle droit. Dégagement réussi à l'autre bout par Braden Hagel. C'est à recommencer avec 10 secondes seulement au jeu de puissance du Canadien. Mike Matheson va cueillir la rondelle. La transporte en territoire central. Fait circuler. Droite gauche derrière le filet. Ça revient au cercle gauche. McDonagh pour chasser par Bolduc. Fin de jeu de puissance. Et voilà, Dastou est sorti. Le Lightning a tenu le coup grâce à son gardien. Deux miracles contre Demidov. L'attaque se poursuit. Voilà Dak. Moins d'une minute à la période. Le tir de Matheson bloqué dans l'enclave. Le retour est à Bolduc. Bolduc tente une passe transversale qui rebondit à Carrier à la pointe gauche. L'attaque est toujours en vie. À l'embouchure gauche, d'une seule main. Texier derrière le filet pour Kirby Dack. Il passe à la pointe. Carrier Ensuite, à Kirby Dach, fait coucher le joueur devant lui. Le tir bloqué par le gardien. Ça lui revient en bouche droite. Il passe à la pointe droite. Carrie à la pointe gauche. Le tir de Matheson, c'est bloqué par Dastou. Cette rondelle remonte. De bol

0: kick à Matheson. Le Canadien attaque 35 secondes à la période. 0-0. Matheson lance. Ça a bloqué devant le filet. Dak rate le retour. Ça revient au cercle gauche. Brodzik à la pointe. Carrier maintenant à l'autre pointe. À la pointe droite. Matheson rate. Harponné par Dastou qui a tout donné là-dessus. Territoire central, contre-attaque de Matheson. Fin de période, 20 secondes seulement. Matheson s'aventure, il perd la rondelle dans l'enclave. Et voici la contre-attaque pour Hagel. Remise devant les bandes de pénalité. Kucherov a été arrêté heureusement par Evans. Et on n'a pas concrétisé sur ce revirement. Mike Matheson à la ligne 2. Transversale à la pointe gauche. Voilà, Evans amène simplement chez l'ennemi. Passe à l'enclave, d'un autre du revers, le tir. Un autre arrêt de Vasilevski. Il fait des miracles en cette fin de deuxième. Voilà, les deux équipes s'en vont au vestiaire. Eh bien, Danny, tantôt Dobesh, mais surtout Vasilevski qui vient de priver le Canadien d'au moins deux buts dans cette période.
1: Il a été absolument sensationnel à plusieurs reprises. Là, il a frustré le trio de Kirby Dach, mais l'avantage numérique, plus particulièrement face à Demidov, à deux reprises, une fois sur un déplacement latéral avec la jambière, et le deuxième effort, alors que Demidov récupère son propre retour de lancer avec la mitaine, il va de tout son long, de ses 6 pieds 4 pouces, saisir cette rondelle. Et le Canadien a eu le meilleur de l'échange dans la dernière portion de la période, Martin.
0: Merci, Danny. On va te retrouver dans un petit moment pour l'éditorial du deuxième entracte. D'abord, voici le sommaire. Aucun but a été marqué après 40 minutes de jeu. C'est l'histoire des gardiens Dobesh et Vasilevski. Vasilevski a fait les arrêts les plus spectaculaires. Donc, le Canadien a eu les meilleures chances dans certains moments de ce match et aussi, bien sûr, en deuxième. Les tirs au but par Montréal, c'est 7 en première et 10 de plus en deuxième. 17, Vasilevski a tout bloqué. De l'autre côté, c'est 9 tirs en première pour Tampa et 7 de plus en deuxième, 16 au total. Dobesh n'a rien donné à ses adversaires. Après 40 minutes de jeu dans ce match numéro 6 de la série, quart de finale, 4-7, Lightning canadien, c'est l'égalité qui persiste, 0-0.
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0: Eh bien, sur nos feuilles de pointage, dans les quatre cases réservées au but de ces 40 premières minutes de jeu, il y a des zéros partout, Danny. C'est drôle, hein? Mais j'avais le sentiment qu'on aurait quelque chose de ce genre-là avant de te lancer sur ton commentaire. Avec Vasilevski, la fin du dernier match maintenant, il nous offre une performance de très haut niveau. Puis Dobesh n'est pas en reste.
1: Non, non.
0: Mais les chances du Canadien sont meilleures, Danny.
1: Ben oui, c'est sûr. Mais c'est normal qu'il rebondisse.
0: Ben
1: je
0: ne oui.
1: m'attendais
0: ben
1: à
0: oui.
1: rien d'autre. Écoute, c'est un gardien élite. Il a coûté le match, là. Il a échappé la rondelle, on le sait, là. Et son équipe a tout fait pour revenir dans le match sans succès. Donc, mais c'est un grand match. Écoute, c'est des matchs de série. Il n'y a pas beaucoup d'espace. Une erreur, un revirement, tout de suite, c'est une chance de marquer.
0: C'est vraiment le meilleur match de cette série-là.
1: Ah, absolument.
0: C'est vraiment le meilleur match.
1: Il y a eu de très, très belles confrontations,
0: ouais.
1: mais aussi équilibrées, là.
0: Wow.
1: C'est vraiment c'est spectaculaire. Et les
0: bien,
1: entraîneurs.
0: Bien. Oui, vas-y.
1: Les entraîneurs travaillent leur banc. Là.
0: Ça t'sais, joue aux
1: ça,
0: échecs.
1: Ça joue
0: hein?
1: aux échecs. Puis
0: ah, oui.
1: Il y a des joueurs qui jouent plus que d'autres. Là. Tout à l'heure, j'y reviendrai lorsqu'on aura la feuille de temps. Parce qu'il y a toujours des petits changements en mi-chemin avant qu'on reprenne la période. Mais je veux dire que je pense qu'on a établi qu'il y a des joueurs qui sont très importants d'un côté comme de l'autre et qui ont un petit supplément, un petit extra en travail. Écoute. Anderson, on le suppose un peu partout. Même chose pour Slavkovski.
0: Ça marche.
1: C'est normal, c'est des gros joueurs. Puis là,
0: et
1: ils
0: Slavkovski répond ce soir.
1: Ouais, exactement.
0: Je te laisse enchaîner avec ton sujet d'éditorial.
1: Les Oilers sont éliminés, Martin. On connaît la situation. Il y a vraiment une remise en question là-bas sur l'avenir de Connor McDavid à moyen terme. Bon, et tout de suite après la défaite, certains journalistes se sont empressés d'aller voir le joueur vedette et de lui demander... s'il considérait une transaction ou comment il voyait les choses, la suite des événements, voyant ce qui se passe actuellement avec l'équipe. Et il a dit par rapport à son statut, je vais réfléchir.
0: Ouf.
1: Réfléchir, ça veut dire je vais partir, mais je ne sais pas encore comment ça va se passer.
0: Et dans quelles conditions,
1: puis à quelle place je vais aller.
0: Ouais.
1: Parce que lui, il va décider de la place où il va aller, Martin.
0: Ça, c'est sûr.
1: C'est sûr que lui, là... Il ne se fera pas imposer, on t'échange, puis on t'envoie à telle place ou telle autre place. Lorsqu'on arrête, on s'arrête, puis on regarde ça froidement, on se dit, tu sais, c'est un Canadien, c'est un gars qui est fier, qui représente son pays, etc. Tu te dis, il y a combien d'équipes, premièrement, qui ont de la place sur la masse salariale pour le prendre? Ça prend une jeune équipe. Ça prend une situation particulière parce que l'équipe, elle doit avoir des munitions. Là,
0: c'est sûr.
1: Ça va coûter.
0: Ça va coûter.
1: Une terre en bois de bout, comme disait
0: c'est
1: mon
0: grand-père. C'est la moitié de l'Alberta. Là.
1: Ah oui, c'est sûr. Écoute, Martin.
0: C'est la moitié de l'Alberta.
1: Tu ne peux pas te permettre d'arriver et de laisser partir un gars comme ça et d'avoir juste du futur dans le sens des joueurs qui. Tu sais, ça va prendre quelque chose.
0: Ça pourrait être le plus gros échange de l'histoire après l'échange de Gretzky.
1: Gretzky. Oui, absolument. Tu sais, je me suis amusé à regarder leur situation. Bon, admettons, tu dis, les Oilers, ils ont besoin de quoi? Ils ont besoin d'un gardien, on le sait. Là. Ils ont besoin de joueurs de soutien de qualité. Ils ont besoin d'un deuxième joueur de centre. Mm. Puis peut-être même d'un premier. Là.
0: Oui, parce que tu sais, McDavid, s'il s'en va, oui.
1: Drysdale joue au centre à l'aile. Si ouais. McDavid s'en va, tu sais, il y a un trou, là,
0: péant.
1: Oui. Puis c'est pas nous, John Hopkins, qui va
0: non.
1: prendre ce rôle-là.
0: Non.
1: Tu sais, c'est un joueur qui... Malgré le respect que j'ai pour lui, c'est un joueur de soutien.
0: Exactement.
1: Et là-bas, il est traité comme un joueur élite,
0: mais
1: ce n'est pas le cas.
0: Non.
1: Alors, tu sais, s'ils ont besoin de joueurs de centre, il faut que ce soit des droitiers parce que nous, John Hopkins est gaucher, Drysdale est gaucher. Donc, tu vois le topo un peu,
0: ouais.
1: là. Qu'est-ce que les Oilers voudraient avoir du Canadien de Montréal faire une transaction comme ça? Non, mais tu sais, on jase. C'est, je lance un ballon, j'ai aucune... On sait bien là, que c'est... Ça se peut que ça arrive jamais, là. Mais hey. Moi, je vais te dire, moi, si je me place dans les souliers de Bowman, OK?
0: Moi, j'ai une bonne idée du point de départ, mais je te laisse aller.
1: Fait qu'eux autres, là, c'est sûr que des gars comme Michael Hage, s'ils veulent avoir ça, ils sont prêts à considérer un gars comme Oliver Kapanen. Ils sont prêts à considérer un gars comme Kirby Dach avec les séries qu'il connaît. Ça, c'est des gars, là, c'est des droitiers, c'est des joueurs de centre qui peuvent jouer à l'aile. Sur quoi tu peux baser ton futur? Tu peux rebâtir avec ça puis pas être dans un vidange pendant deux ans. Là. Ensuite, ça leur prend un gardien de but.
0: Et en bas de Fowler ou Dobesh, un des deux. Là.
1: C'est que là, eux autres, là, Est-ce qu'ils ont de l'intérêt pour Montembeau? Peut-être.
0: Jamais, mais, Danny. Ça prend plus que ça pour longtemps.
1: Mais non, mais si tu donnes deux joueurs de centre en bas de 25 ans. Là.
0: Oublie pas, c'est l'échange de Gretzky, ça.
1: Oui, oui. Puis qu'il n'a pas parlé de choix de repêchage encore. Là.
0: Non.
1: Alors, et je pense qu'il prendrait aussi un jeune défenseur. Leur défensive est quand même assez vieillissante. Puis ça aussi, ça peut faire partie de l'équation. Alors, les gardiens, Montembeau est à 3 millions. Fowler, c'est un jeune gardien. Avec les séries que Dobesch connaît actuellement, bon, il est dans l'équation, évidemment. Mais je pense pas qu'à un moment donné, si le Canadien a du succès, on va vouloir concentrer sur ce qui est présent dans l'équipe. On ne voudra pas toucher à ce qui est dans l'équipe. On comprend? Fait que c'est sûr et certain que moi, je pense que s'il y a une discussion, ça va être autour de ces éléments-là.
0: Il n'y a jamais rien d'impossible, Danny, mais j'ai tellement de la difficulté à voir ça arriver.
1: Ben moi aussi, là, mais je suis juste en train de dire que si demain matin, McDavid est sur le marché, Canadien, il faut qu'il parte après. Là.
0: Écoute, il y a 20 équipes qui vont téléphoner moins. Là,
1: mais non,
0: vont
1: mais ça, on le sait, chose, là. On le sait, mais ce qu'on sait aussi, c'est que le Canadien a beaucoup de choix de repêchage, qu'ils n'en auront pas besoin pour plusieurs années, qu'ils ont une certaine marge de manœuvre, latitude. Il leur reste deux vétérans qui vont quitter là, c'est l'année prochaine en Gallagher-Anderson. C'est 11 millions de dollars.
0: C'est les deux tiers du salaire de McDavid.
1: Bien, c'est ça. Puis après ça, ben, tu sais, il y a des aménagements à faire, mais c'est sûr que tu ne peux pas, en sachant ce qui s'en vient, tu ne peux pas avoir regardé l'été qui s'en vient sans te faire une idée, sans te faire un plan.
0: C'est drôle parce que j'allais te poser une question.
1: Oui.
0: Ça vient de se terminer à Pittsburgh.
1: Oui.
0: Malkin a l'air pas mal sûr qu'il va partir parce qu'il a dit « Je suis prêt à aller jouer ailleurs, là, puis je suis prêt à aller jouer une autre année. » Il y a 40 ans. Il a marqué 19 buts cette année, là, une cinquantaine de points pour Malkin. Mm-hmm. Là, inévitablement, la discussion autour de Crosby va recommencer encore.
1: Exact.
0: On est d'accord parce que là, Malkin s'en irait potentiellement. Là, est-ce que l'équipe est capable de répéter, retourner en série l'an prochain avec le personnel en place? Peut-être, là. Peut-être que Crosby va avoir encore confiance qu'il peut retourner en série. Est-ce que le débat va repartir?
1: Oui.
0: Là, je te demande pas de parler du Canadien, là, mais est-ce que le débat Crosby va repartir à Pittsburgh, vraiment?
1: C'est sans l'ombre d'un doute. Moi, là, je te le dis, cet été, là, avec ce qui se passe avec ces deux organisations-là, des rumeurs, il va en avoir à tour de bras.
0: Touchant les deux meilleurs joueurs au monde.
1: Oui. Tant que la saison, on va le dire comme ça, ne sera pas finie, parce que ça se peut qu'il n'y ait pas de terrain d'entente à court terme, mais qu'à la période...
0: Oui.
1: Ces gars-là, là, c'est sûr. Moi, je pense que des méga players, des méga vedettes comme ça, ça ne se transige pas au milieu de saison. Là. C'est
0: non.
1: une affaire qui se
0: non,
1: planifie
0: non.
1: parce qu'il y a les choix de repêchage, l'argent, etc. Il y a beaucoup de choses, là. Mais moi, je te le dis, Martin, on va entendre parler de ces deux gars-là à Montréal durant tout l'été. Je ne sais pas si ça va arriver, mais une chose qui est sûre, c'est qu'il va y avoir des discussions entre les organisations. J'en suis convaincu.
0: C'est presque aussi gros que l'accord du lac Meech, une affaire comme ça. Puis tu sais qu'est-ce qui est arrivé à l'accord du lac Meech?
1: Ben
0: il est mort. Merci, Danny. Voici maintenant
1: ouais,
0: les résultats.
1: Mais une transaction, Martin, il faut que les gars signent. Là.
0: C'est sûr. Ah, parce que... Non, parce que la CNIC, ils ont voté.
1: Ah, OK.
0: C'était
1: c'est
0: pas
1: correct.
0: Pareil. Voici maintenant.
1: Ah, on voulait dire la même chose.
0: Voilà. On enchaîne tout de suite avec les résultats des autres matchs à l'étranger.
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0: Il y a un seul autre match en cours et il oppose deux rivaux du Canadien, les Sabres de Buffalo, qui sont à Boston ce soir. On est en fin de deuxième période là-bas parce qu'on a commencé une demi-heure plus tard que le match du Canadien. Et c'est 2-1, les Sabres. C'est un match d'élimination. Les Sabres mènent la série 3-2, comme le Canadien, face au Lightning. Alex Tuch a marqué son quatrième et Sam Wilson a marqué son deuxième. C'est le meilleur buteur des Bruins dans cette série. David Pastrnak qui a marqué son troisième de la série. L'autre série qui va reprendre ce soir, c'est une série qui pourrait prendre fin entre le Mammouth de l'Utah et les Golden Knights de Vegas. Le match de ce soir se déroulera en Utah. Et les Golden Knights sont les devants 3-2 dans la série face aux Mammouths. Et un peu comme entre le Lightning et le Canadien, entre les Knights et le Mammouth, c'est à toi, à moi, à toi, à moi. Alors on verra bien si on forcera la tenue d'un septième match du côté de l'équipe d'André Tourigny. Je vous rappelle qu'il n'y a aucun but au tableau et qu'après 40 minutes de jeu, le Canadien et le Lightning sont à égalité. Dans l'éventualité d'un septième match, notre prochain rendez-vous est fixé à dimanche. J'aimerais vous dire en après-midi ou en soirée, mais personne ne le sait actuellement. La Ligue nationale préférait attendre à la fin de la soirée pour savoir qui continue pour un septième match et qui arrête avant de déterminer l'heure des matchs potentiellement présentés dimanche. Mais on croit que tous les matchs numéro 7, s'il en a plusieurs qui doivent être joués, ils seront joués tous dimanche. Alors, c'est à suivre. On va s'arrêter pour quelques messages et dans un moment, une partie de la réponse viendra probablement à la fin des 20 premières minutes de jeu ici au Centre Bell. C'est 0-0 entre le Lightning de Tampa Bay et le Canadien.
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0: Toujours 0-0 en début de deuxième. Jack High rate son dégagement. Radish descend, tire au cercle, arrête de bêche, retour devant lui, sans la jambière. Quel arrêt vient de faire contre Galzo. Et le tir qui a touché le poteau ensuite. Et l'arbitre siffle.
1: Quel jeu!
0: Je pense que Dano et les fantômes ont fait quelque chose là-dessus. Goulet transfert derrière le filet pour la droite à Matheson. Passe en territoire central. Dernière remise à Dak. Dak à 2 contre 1. S'avance au cercle, il peint. Beau jeu de Radish. Texier maintenant, remonte, il est près de la pointe gauche, remet à la pointe droite, Matheson lance, touche le gardien, la rondelle est haute, elle est touchée. La chute maintenant de Bozic qui n'a pu compléter, alors que Egon et Louise bagarrent derrière le jeu. Voilà la sortie Gazzo à 2 contre 1, il se détache avec pointe, la transversale, beau jeu. Hudson a coupé la passe, et la bombe d'Evans rejoint Anderson, mais trop loin pour lui.
17: Quel jeu défensif.
0: Wow, Lane Hudson, Danny, il ne finit pas de nous impressionner des deux côtés de la glace. Caden Goulet. L'autre passe en territoire de dévié par Texier. On va la Bozic et Dak à 2 contre 1. Il s'avance, il lance. Belle arrêt de Vasilevski. L'option de passe était fermée. Fin de jeu de puissance pour Montréal. Cercle droit. Campion en bouche droite. Voilà Suzuki. Transversal de Tino Dimino. Quel arrêt! 12 à un autre arrêt. Andrei Vasilevski vient de voler Demidov. Jambière et la mitaine. Wow! Ces deux plus beaux arrêts de cette série, Danny. Voilà, Hevet amène simplement chez l'ennemi. Passe en entrée, Dano du revers, le tir. Un autre arrêt de Vasilevski. Il fait des miracles dans cette fin de deuxième. Voilà, les deux équipes s'en vont au vestiaire. Eh bien, Danny, tantôt Dobesh, mais surtout Vasilevski qui vient de priver le Canadien d'au moins deux buts dans cette période.
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0: La troisième maintenant, Danny.
1: Ce ne sera pas un beau but, Martin. Ce sera pas un beau but.
0: C'est parce qu'il y a des
1: serré,
0: beaux arrêts.
1: Il est trop serré. Les gardiens sont solides.
0: Ouais.
1: Et alors, circulation, volume de tir, placer les gars au filet, déviation. On sait comment ça s'est terminé, Pittsburgh et Philadelphie. C'est un voilà. Tir voilé. Alors, Et ça pourrait être encore la même chose.
0: C'est 0-0 à la reprise des hostilités. Alors que Caulfield et Gourde, parlant d'hostilité, s'échangent des doubles échecs. On est prêt au centre de la glace. Paul contre Suzuki. Et c'est reparti pour la troisième. Remise en jeu gagnée par Montréal. Gourde reçoit de Hudson. Jette en territoire offensif. Interception de McDonough. Remet devant les bancs de pénalité. Déviation. La rondelle va vers Dobesh. Dobesh qui tape le disque avec son bâton. Hudson vient le chercher. Hudson maintenant prépare la sortie devant les bancs. Voilà Suzuki, déjoue Cirelli, rentre à la pointe gauche, s'installe, le remet derrière le filet. Kucherov l'en empêche, ça revient en zone centrale. Hudson vient aider son joueur de centre. La passe devant les bancs de pénalité. Goulet fait circuler droite-gauche derrière Vasilevski. Remet derrière lui pour Ron McDonough, qui prépare la sortie pour le Lightning. Ces deux équipes sont encore au coude à coude dans ce match de haut calibre. Eagle attaque la ligne bleue. Le voici chez le Canadien, descendant de la rampe. Oh, quelle mise en échec d'Anderson! Il vient de renverser Ego. Contre-attaque maintenant de Dano. Passe devant les bancs de pénalité. Lance la rondelle derrière le filet. Intervention de Vasilevski. Bonzer est premier rendu. Attendu par Demidov. C'est lui qui s'est fait voler sur les deux plus beaux arrêts de Vasilevski en deuxième. Ego arrive au centre. Il est encore debout, lui. La passe déviée par Anderson vers ses défenses. Matheson recule chez lui. Il est campé devant son gardien. Immobile. Attend les possibilités de sortie. Latéral pour Carrier. Carrier devant les bancs avec l'aide de Demidov. On lance la rondelle dans le fond de la zone. Pression de Dano contre Moser. Vient le bousculer derrière le filet. Deuxième vague, Anderson s'est raté. Ça va à Nick Paul. Un dégagement du revers. Reçu au centre, s'est rabattu ensuite par Carrier. Évite le plaquage de Paul, repousse chez l'adversaire. Radish remet au centre en voulant le faire. Dégage la rondelle et c'est refusé. Le Canadien aura mis en jeu en zone offensive en ce début de troisième où c'est 0-0.
1: Quelle mise en échec de la part d'Anderson.
0: Wow.
1: Et là, c'est à mon goût. Alors, les joueurs, les bons joueurs de l'équipe adverse se font malmener. Et écoute, Anderson, dans ce département, connaît une série sensationnelle en plus de produire offensivement en début de série. Depuis le match numéro 3, il distribue allègrement les mises en échec et envoie le message qu'il faut se lever la tête.
0: New York contre Paul à la droite du gardien Vasilevski. On est tombé, c'est gagné par le Canadien grâce à Evans, mais on a pu retenir le disque en territoire offensif. Ça va revenir chez le Canadien maintenant pour Arber Jacky qui va chercher le premier, la rondelle. Va faire des tours maintenant et il sort au centre avec une passe touchée par Gallagher. Ça arrive en zone offensive. Dastou a rattrapé Gallagher qui enlève la rondelle. Gallagher au filet, la passe devant le tir. Quel arrêt encore! New York de l'enclave et quel travail de Gallagher. L'attaque se poursuit. Joe Bull remet derrière le filet. Le Canadien poursuit à la droite du gardien. Evans veut remettre à la pointe. Intervention de Gourde. Gourde est plaqué. Gallagher lui enlève la rondelle. Ça passe à lui cependant intercepté et c'est la sortie de Lilberg. Lilberg amène le disque chez le Canadien. Freine devant leur banc. Frappé par deux joueurs. Protège la rondelle près de ses patins. Gallagher maintenant s'interpose devant lui. Joe Bull remet derrière lui et c'est Jacky qui recule. Jacky au cercle droit remet devant le banc. C'est dévié maintenant pour Kirby Dach. Dach attaque la zone offensive, arrive à la pointe gauche, il s'installe devant pointe. Dagger contre lui pour la possession. Il garde la rondelle près de ses patins. Intervention de Bolduc et Dach encore et Hudson. Cette rondelle revient en territoire central. Hudson recule, remet latéralement devant les bancs de pénalité. Bolduc repousse le disque en fond de territoire. Vasilevski remet derrière lui. C'est pour le défenseur Ryan McDonough. McDonough maintenant active l'attaque, rejoint Cernak. Territoire central s'est dévié par Ganzo devant les bancs de pénalité. Ça ira derrière le filet. Point maintenant contre Dach encore une fois. Travail de tranchée du Lightning chez le Canadien. Hudson a perdu. Gonsalves veut revenir. Hudson ne le lâche pas. Il le repousse à la droite du gardien. Gonsalves reprend. Veut remettre dans l'enclave. Déviation. On sait la course pour la possession. Voilà Bolduc. Restez-y à intervenir. Deux contre deux. Il tire. Frappe le poteau. Il avait battu Vasilevski qui a figé sur le lancer de Texier. Récupération du Lightning maintenant. La sortie de pointe. On rondelle perdue. Suzuki va foncer là-dessus. À la droite du gardien. Intervient devant McDonough qui lui a presque fait une corde de linge. La rondelle revient vers le gardien. Mais Klapkowski pousse le disque. La rondelle est en jeu. Interception du gardien. Et sifflet d'arbitre. On va reprendre tout près du gardien du Lightning. Danny, Alexandre Texier a le numéro de Vasilevski.
1: Oui. Il vient de frapper le poteau encore une fois du côté du bouclier. Mais c'est le côté rapproché. Vraiment de l'excellent travail de la part de Bolduc, parce qu'il est venu se placer dans la ligne de patinage de Chernak. Chernak n'avait aucune chance de rattraper Texier, ce qui a donné du temps et de l'espace à celui-ci, lui permettant d'avoir un excellent tir du côté rapproché.
0: On remonte la reprise au tableau indicateur pour entendre les murmures chez les spectateurs. On va reprendre à la droite du gardien du Lightning. Cirelli devant Philippe Dano pour attaquer. Demidov et Anderson sont là pour l'accompagner. Remise en jeu gagnée par Montréal. Matheson maintenant descend au cercle droit. Place la rondelle derrière le filet. Ça va circuler jusqu'à la gauche du gardien. Matheson fait le contraire. Circule gauche-droite. La rondelle pour Matheson. Tente de retenir Kucherov, c'est raté. Rondelle poussée chez le Canadien à la ligne bleue. C'est protégé par Carrier. Remet devant lui. Demidov fait dévier. Entrée zone de Anderson. Passe devant le filet. Personne n'y était. Kucherov s'est replié. Dégage au centre, entre les bancs. Voilà Carrier. Carrier contre Cirelli. Protège la rondelle devant le banc du Lightning. S'est repoussé vers Ego. Ego frappé par Matheson. Dégage maintenant à la gauche de Dobash. Le premier rendu, Ivan Demidov. Il joue son meilleur match des séries jusqu'à maintenant. Derrière le filet du Canadien, Mike Matheson attend l'arrivée de Force Fraîche sur la glace. Le trio de Suzuki revient avec Caulfield et Slavkovski. L'attaque se prépare. Hudson reçoit de Matheson devant les bancs de pénalité. Rejoint Caulfield. Fait circuler la rondelle. Vasilevski intervient derrière son filet. Laisse le soin à Bowser de prendre la rondelle. Passe au cercle droit. C'est pour Radish. Pousse le disque en plein centre de la glace. Goulet reçoit. Recule chez lui. Passe latérale. Rapide vers Hudson. Hudson maintenant au centre devant les bancs de pénalité. Et Slavkovski passe. Ça rejoint Suzuki, mais c'est trop vif. Ça revient en territoire offensif. Suzuki garde la bagarre. Protège la rondelle. Cernak le retient. Caulfield en profite pour reprendre à la pointe gauche. Voilà Goulet. Il lance. Arrêt du gardien avec le bloqueur. Envoie la rondelle derrière lui. Il a perdu de vue. Caulfield reçoit. Caulfield derrière le filet. Tente de revenir devant. Slavkovski bloque l'adversaire. Caulfield pousse vers Suzuki à la pointe droite. Le tir de Hudson par-dessus la tête du gardien. Ça revient au cercle gauche. C'est maintenu là par Bjorkstrand. Il a trébuché. Moser ennuyé par Slavkovski. Suzuki arrive avec son bâton. Contré par Bjorkstrand. Fait circuler derrière son but. C'est pour Cernak. Cernak, dégagement intercepté. Hudson maintenant garde l'attaque en vie. Il est au cercle. Descend au filet. Transversal. Le tir. C'est raté par Slavkovski. Et quelle passe de la part de Hudson. Interception. Hudson encore. Il lance. Rate la cible à nouveau. Cernak tente le dégagement. Ça ira au centre. Lane Hudson. On s'est perdu par Goulet. C'est l'échappé. Le tir de Gazzo. L'arrêt du gardien. Garde la rondelle devant lui. Et c'est fait de l'arbitre.
1: Pénalité.
0: Pénalité d'annoncer aux Canadiens. Ils auront l'avantage numérique. Goulet s'est fait jouer là-dessus, Danny.
1: Oui.
0: Et c'est lui qui est chassé sans équivoque. Alors, discussion avec l'arbitre avant de rendre sa décision. Francis Charron a parlé à deux joueurs du Lightning, Gensel et Perry. On écoute sa décision.
17: Montreal, number 21, Minor Pally for slashing.
0: Coup de bâton, c'était ce qu'il fallait faire, Danny. C'était la pénalité à donner.
1: Oui, oui, absolument.
0: Écoute, il s'est fait jouer Goulet sur l'angle là, par rapport à Gensel, c'est ça?
1: Oui. Et on va rendre crédit. Gensel a été sensationnel pour lui soutirer la rondelle, là.
0: Mais avant, Danny, ça a chauffé encore de l'autre côté. Là, le Lightning a une porte ouverte. Après que le Canadien a eu raté quelques chances encore. Evans contre Gensel. On est à la droite de Dobesh. 0-0, début de troisième, avantage numérique pour la visite. Evans gagne la mise en jeu. Bagarre avec Carrier contre Hagel. Hagel protège la rondelle, remet derrière le filet. Voilà Braden Point. Point sort à la gauche du gardien. Du avantage numérique, le Lightning s'installe. Kucherov à l'embouchure gauche. S'échange avec Gensel. La transversale à travers l'enclave. Ça revient à point droit pour Radish. Radish maintenant vers Kucherov. Embouchure gauche. Gensel. Rondelle vive. Il est bousculé par Carrier. Bagarre le long de la rampe. Point intervient. Remet à la pointe gauche pour Kucherov. À la pointe droite, le tir de Radish. Rate la cible. Ça rebondit jusqu'à la pointe gauche pour Kucherov. Kucherov est là. Attaque du Lightning en avantage numérique. Gensel reçoit au cercle gauche. Embouchure gauche. S'échange rapidement la rondelle. Hagel est là. Hagel remonte presque au cercle gauche. Passe à la pointe gauche pour Gensel. À la ligne 2 du Canadien, Kucherov. Ça lui revient encore du cercle droit. Cercle gauche pour Gensel. Avantage numérique. Tempa passe au cercle droit. Radish rate son tir derrière le filet. Hagel remonte. C'est bon pour Kucherov. Kucherov à la pointe gauche. Il lance. Frappe le poteau. Retour au cercle droit. Radish maintenant. Avantage numérique. Le Lightning. Une minute et des poussières. Kucherov descend près de l'enclave. Remet à Gensel. Gensel remonte à sa place. Il est maintenant à la pointe gauche. Embouchure gauche. Rejoint Kucherov. Kucherov transversal. Intercepté par Matheson. Rondelle dans l'enclave. Rabattu. Interception. Radish. Radish remet à la pointe gauche pour Gensel. Avantage numérique, le Lightning. Kucherov à la gauche du filet. Remet à la pointe gauche. Gensel lance. Frappe le poteau encore. Et dégagement du Canadien. Réussi au centre. Deux fois, le meilleur ami de Dobesh a réagi.
1: Deux tirs voilés, Martin.
0: Voilà Kucherov. Il perd à l'entrée de zone. On doit recommencer entre les deux lignes bleues. Radish remet devant lui pour Braden Point. Point attaque la pointe droite. Remet ensuite à Hagel qui descend. Remet derrière à Gensel. Gensel va s'installer le long de la rampe. Evans perd son bâton. Le récupère heureusement. Ça va à la pointe pour Radish. L'attaque se déploie. Tir appuyé. Arrêt du gardien. Ça devient Kucherov. Le retour dégagé par Newhook à l'autre bout de la patinoire. 17 secondes et Goulet sera sorti. Il est déjà debout. Prêt à sortir. Voilà Radish. Remet derrière lui. Le temps d'une autre attaque avec la deuxième unité. Voilà James. Rentre en territoire offensif. Tire la rondelle derrière Dobesh. S'élève derrière le but. James est le premier rendu. Ennuyé. Hudson lui fait perdre le disque. Carrier intervient. Hudson a le meilleur. Dégagement en plein centre. Intercepté à la ligne 2. Voilà Dastou. Il tire. C'est bloqué dans l'enclave. Retour qui appartient à Goulet. Il vient de sortir. Le Canadien a tenu le coup. Dégagement de Dano, devient une passe. Anderson reprend le rebond d'abord. Tire! Et le gardien est prêt, Sandnes à gauche. Récupération maintenant de Gonsalves au centre. Gonsalves rentre chez le Canadien à 3 contre 2. La passe à James, il lance. Belle arrêt de Bèche. Pas de retour. On va reprendre à la gauche du gardien du Canadien, mais après la pause. 12 minutes 29 à faire en troisième. C'est 0 à 0.
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1: Pendant l'avantage numérique du Lightning, les poteaux de Dobesch ont fait de la musique.
2: Oui.
1: On va reprendre à 5 contre 5. Avec ce compte de 0 à 0, Danny, faudra s'arranger pour se tenir loin du banc des pénalités. C'est assurément.
2: C'est sûr.
1: Assurément.
2: À chaque fois, Martin, où il y a une pénalité, l'équipe qui déploie son avantage numérique carbure par la suite.
1: Quel match de hockey on a ce soir.
2: Ouais. Et là, les joueurs du Lightning sont après les arbitres parce que Matheson a frappé une rondelle dans les airs, à la hauteur des hanches, et il a frappé au visage le joueur du Lightning.
1: Ouais.
2: C'est Braden Point. Mais il était agenouillé. Mais c'est quand même un bâton en plein visage qu'il a reçu.
1: Et là, Maître Cooper plaide, Danny, auprès de Francis Charon. Et je peux te dire qu'il met toute la sauce qu'il faut. Il fait le mouvement et tout, là. Ouais. Et là, il montre le visage de son joueur assis au banc. Le soigneur, regarde, il saigne.
2: Ouais.
1: Jeff Halpern, il dit, regarde, il saigne. Il y a bel et bien une tache de sang sur la glace.
2: Oui, oui.
1: Alors, la prochaine est pour le Canadien, probablement, Danny. Philippe Danault à la mise en jeu contre Cyril Lee. Le Lightning attaque. Le Canadien se défend. Toujours 0 à 0 avec 12-29 à faire en troisième. La rondelle tombe, c'est gagné par Danault. Voilà Matheson derrière le filet. Matheson, interception de Kucherov. Je tourne Dika devant. C'est raté par Hegel. La rondelle revient au cercle gauche. Demidov, bagarre pour cette rondelle. Tente de reprendre devant Cirelli. Preuve de force, ça revient à Hegel. Tire du haut de l'enclave, c'est raté à la droite du filet. Voilà Matheson, va chercher la rondelle. Matheson, place le disque à Dano. Dégagement, rejoint Anderson au centre. Attaque à un contre un. Il va défier le défenseur. Coupe au but de tir. Arrêt de Vasilevski. Rondelle récupérée au cercle droit. Radish dégage devant les bandes de pénalité. Dano intercepte Rabat devant lui. Orge à retardement. Demidov est sorti, ça promet. Ça donne un peu de temps, dis-je bien à Radish. Radish attaque la ligne bleue. Passé vers la pointe droite. Voilà Hegel, descend. Transversal, Kucherov lance. Arrêt du gardien de but, ça a failli surprendre. Ça revient au cercle gauche. Passe raté par Kucherov. Dégagement gratuit à l'autre bout de la glace. Ça permettra les changements. Vasilevski a sorti. Remet au défenseur Radish. Pendant que le Canadien ramène sur la patinoire le trio de Kirby Dach. Eux aussi, ils ont eu des chances. Contre-attaque de James, territoire neutre. Ça passe, c'est intercepté, revirement. Voilà, Bozuka 2 contre 2. Attaque avec Dach. Arrive au cercle, il lance. Touche la jambière du gardien. Ça revient à la pointe droite. C'est la sortie de Lilleberg, le défenseur. Oh, il est frappé solidement à l'entrée de zone par Goulet. Gonsalves tire, c'est le gardien qui était prêt. Retour à Bolduc. Bolduc maintenant active l'attaque. La passe est belle à Goulet. Goulet descend de la pointe droite. Tire à la rondelle derrière le défenseur adverse. Il va bagarrer contre lui derrière le filet. Bolduc en profite pour récupérer. Contré cependant par Bjorkstrand. Bjorkstrand a gagné la course. Arrive en territoire du Canadien. 3 contre 2, remet derrière. Gonsalves tente un tir. Arrêté en pression hier. Beau jeu de Texier. Oh, Watson a perdu là. C'est Gonsalves qui a plus de bâton, frappé par Kirby Dach. On aurait dû chasser Dach, Danny.
2: Oui.
1: C'est incroyable comment on laisse passer les pénalités. Là. En pilade, le long de la rampe, ils sont 5 à tenter de dégager cette rondelle à la droite du gardien Dobesch. Finalement, elle est dégagée pour Cirelli. Cirelli la fait circuler à la gauche du filet. Intervention de Bolduc avec un coup de gueule devant Cernak. Devient une passe pour Texier. Texier devant les bandes de pénalité, sagement dégage. Il s'en va au banc après une bonne présence de ce trio encore. Derrière le filet du Lightning, Vasilevski a laissé la rondelle à Cernak. On est à mi-chemin en troisième période et c'est 0 à 0. Cernak transporte le disque. Au centre maintenant, Kucherov fait dévier derrière le gardien Dobesch. Le premier rendu, c'est Mike Matheson. Passe de sortie pour Slavkovski. Slavkovski patine au centre. Rentre en territoire offensif. La passe un peu ratée du côté de Caulfield. Caulfield bloque l'adversaire. Slavkovski vient chercher. Veut remettre dans l'enclave. C'est raté. C'est saisi. Et Ego va contre-attaquer. 2 contre 2. Se présente chez le Canadien. La passe à Radish. Transversal, il la reprend. Harponnage réussi de la part de Caulfield. Fait casser l'attaque. Slavkovski part sur la rondelle. Et Perry arrive le premier. Perry dans le fond de la zone. Derrière le filet. Preuve de force contre Slavkovski. Daga contre lui. Transfère la rondelle à la droite. Mais Matheson intercepte. Matheson descend au cercle droit. Laisse à Caulfield. Le Canadien attaque à la pointe. Suzuki. Il lance. C'est raté. Et ça a dévié dans la baie vitrée. Premier rendu, c'est Ryan McDonough. Passe en territoire central pour Perry. On remet à Eagle. Attaque la pointe gauche. Frappé par Matheson. Lui, il est resté debout. Matheson est tombé sur le dos.
2: Ouais.
1: Pendant ce temps, Suzuki fait le jeu. Remet à Hudson. Hudson qui a bien failli briser l'égalité à la fin de la deuxième période et au début de la troisième.
2: Eagle se fait marteler par les joueurs du Canadien.
1: Incroyable.
2: On est dans sa poursuite constamment.
1: Evans maintenant franchit le centre. Attaque la ligne bleue. Le voici maintenant en zone offensive. Fait circuler la rondelle derrière le filet. contre Dastou. Fait circuler à Texier. Texier est contré par Ganzel à la gauche du but. Passe au cercle et la sortie. Voilà, Brayden Point contre-attaque. On a passé la mi-troisième période. C'est 0-0. Rondelle circule derrière Dobesh. Ça revient à Goulet. Goulet au cercle droit. Serre la rondelle près de lui. Il la dégage au centre. Derrière la ligne adverse. Moser va aller la chercher. Remet devant son banc pour Brayden Point. Point maintenant. Repousse chez le Canadien devant leur banc. Goulet transversal à Evans. On attaque la ligne 2. Voilà, Demidov, seul de son camp. Il a brûlé le défenseur. Tire du revers. C'est raté. Il est passé tout près de Dastou sans même que celui l'arrête.
2: Il avait des ailes là-dessus.
1: Voilà, Gourde maintenant. Perd l'entrée de zone chez le Canadien. Interception de Nick Paul. Il descend contre Stourbault. S'en va derrière le gardien. Du jeu tourniquet. Arrive à droite au cercle. Tire. Arrête Dobesh. Dans rondelle devant. Immobilisation du gardien. Et commencement à dispute après le sifflet. Et là, ça brasse. Devant le filet de Dobesh. Et Jack High lui a accroché un adversaire pour l'éloigner de la mêlée. Et c'est Yanni Gourde, son bon ami. Alors que Cernak a quitté sa position à la défense pour aller vers Josh Anderson. Ça, Danny, c'est un 2 minutes habituellement.
3: Oui.
1: Lorsqu'un défenseur quitte sa place. Pendant que Struble est aux prises avec deux joueurs, avec Nick Paul et Moser.
3: Oui.
1: Les arbitres n'ont pas complètement arrêté. Les échauffourées, on pense qu'on s'est calmé.
3: Oui,
1: on va s'arrêter pour une pause pendant ce temps. Il y aura certainement des pénalités. 8-33, le temps file. Affaire en troisième période, c'est 0-0.
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1: Alors, ça a bien failli, mais le coup de jambière de Dobesh, alors que le chaos, littéralement, est pris devant son filet, parvient à mettre un terme à la menace.
2: Sans la compétition, deuxième effort. Écoute, n'a jamais abandonné sur cette séquence, alors que la rondelle lui avait échappé. Il savait qu'il devait à tout prix étendre sa jambière de tout son long. Pour ça, il devait se défaire de cette espèce de d'étau qui était devant son filet. Il y avait plusieurs joueurs qui l'empêchaient de bouger. Il a démontré force et caractère là-dessus.
1: Quel match de hockey nous avons. Avec 8-33 à faire en troisième, c'est 0-0. On a une bagarre de gardiens de haut niveau.
3: Oui.
1: 24 tirs par le Canadien, 22 par le Lightning.
2: 43 mises en échec jusqu'à maintenant pour le Canadien contre 30 pour l'adversaire.
1: On va reprendre devant les bancs de pénalité face à la ligne 2 du Canadien de Montréal. Struble est chassé suite aux derniers événements pour 2 minutes et Moser est aussi chassé. 4 contre 4. Point contre Suzuki. On est prêt à reprendre. Suzuki est avec Caulfield. On bagarre, c'est gagné par le Canadien. Goulet rejoint Lane Hudson. Hudson peut être un homme clé à 4 contre 4. Patine en territoire neutre. Remet derrière lui. Et voilà Suzuki. Sonne la charge. Attendu par Cirelli. Laisse au point central à nouveau à Hudson. Hudson cherche à attaquer la ligne bleue. Se fait de la place. Pousse le disque à la droite du gardien. Rebond de la bande. Lilberg est là, fait circuler derrière son but. Eagle est ennuyé par Suzuki. Transfert derrière le but pour McDonough. McDonough retourne derrière le filet. Passe au cercle gauche. Eagle sonne la charge. Au centre maintenant. La rondelle revient à Lilberg qui va faire demi-tour chez lui derrière la ligne bleue. Contrôle la rondelle avec Eagle. Passe rapide. Entrée de zone de Dastou. Dastou rentre chez le Canadien. Tente de contourner Hudson. Hudson l'amène le long de la rampe au cercle droit. Dastou garde possession de la rondelle. S'installe. Remet derrière lui pour Eagle. Eagle est suivi par Suzuki. S'arrête dans l'eau de la zone. Eagle toujours avec la rondelle près de la ligne bleue. Remet derrière lui. Radish dangereux. Tire. Arrêt du gardien. Perd la rondelle. Et l'immobilise. Elle était entre ses jambes. Il a tombé dessus. Il a cherché avec la mitaine et son corps. Et pour éviter de se faire jouer Danny, il est tombé dessus avec la mitaine.
2: Exactement. Et aussitôt qu'il a pris connaissance de la position de la rondelle, il s'est servi de sa grosse mitaine pour mettre fin aux hostilités. C'est une rondelle sautillante, il y avait circulation devant le filet. On s'en souvient, un but à 4 contre 4, celui de Genzel, avait fait basculer le match lors de cette série. Et c'est ce qui avait conduit à la victoire du Lightning. Et cette fois, le Canadien est bien au fait de tout ça.
1: Genzel à la mise en jeu, ils attaquent. Et pour défendre, ce sera Jake Evans. Il est avec Newhook. Matheson, Carrier sont les défenseurs là-dessus. On est prêt à la droite de Dobesh. 4 contre 4 pour 1 minute et 8. C'est gagné par le Lightning. Voilà Radish, tireur redoutable. Rejoint Kucherov. Le tir est bloqué par Matheson. La rondelle rebondit chez le Lightning. Newhook part à la poursuite de la rondelle. Radish est le premier rendu. S'en va derrière son gardien. Va préparer la contre-attaque. Depuis le 4 contre 4, le Lightning contrôle la rondelle. Radish est au centre. Remet latéralement. Dastou rentre en zone offensive. Arrive au cercle droit, haut de la zone. La belle passe, Kucherov tire de l'enclave. Arrête Dobesh. Mène devant lui. La rondelle roule derrière son filet. Récupération de Kucherov contre Carrier. Fait circuler à la gauche du but. Célèbre au cercle. Intervention de Radish. Radish a eu le meilleur sur Slavkovski. Derrière le filet. La passe de Kucherov dans l'enclave est cueillie par Newhook. Newhook perd. Combativité de Genzel. Récupération aussitôt. Et voilà Carrier. Carrier transporte la rondelle. 4 contre 4, 25 secondes. Entrée de zone de Matheson. Matheson descend au cercle gauche. Il est seul de son camp. On fait des changements derrière lui. Repousse le disque au centre. Suzuki vient chercher alors qu'il est avec Caden Gooley. On va probablement amener Hudson et Caulfield ou peut-être Demidov. Contre-attaque maintenant de Gooley. 4 contre 4, quelques instants. Slavkovski transporte le jeu. Arrive à la ligne adverse. S'installe. À la pointe droite, il perd derrière Hudson, poursuit l'attaque au filet vers Suzuki. Suzuki n'arrive pas à tirer, il avait un filet ouvert avec un revers potentiel. Slavkovski maintenant à la bouche sur droite, remet à la pointe droite, c'est maintenu par Gooley. Et voilà les deux joueurs sortis des bandes pénalité, 5 contre 5. Suzuki poursuit l'attaque contre Lilberg, derrière son filet. Suzuki tente de progresser, Lilberg au cercle gauche, remet maintenant. Eagle rate sa sortie, interceptée par Slavkovski. De la pointe gauche, lance la rondelle dans le fond de la zone. On prépare des changements chez le Canadien. Eagle à la rondelle. Frappé solidement par Anderson. Rondelle au centre devant les bancs de pénalité. Et voilà James qui dégage chez le Canadien. Ça va reprendre du côté du Canadien avec le gardien qui a intercepté derrière. Remet à Lennartson. Contre-attaque de Demidov. Demidov active l'attaque. Il joue un bon match ce soir, lui. Arrive au cercle. Fin devant le défenseur. Il n'a pas mordu. Fait circuler la rondelle. Ça revient à la pointe gauche pour Jacky. Jacky installe l'attaque avec Josh Anderson. Derrière le filet pour Demidov. Devancé par Cernak. Dano saute sur la rondelle. Il est au cercle gauche. Le long de la rampe, il a de la place pour lui. Il veut remettre derrière le filet. Anderson est là. La chute d'un joueur. Cernak fait une passe avec la main. Don Salvus contre Philippe Dano. À l'embouchure gauche du filet. Le long de la rampe. Profondément chez le Lightning. Vers James. James contre Dano encore. Passe au cercle de mise en jeu. Bjorkstrand tente une passe interceptée par Jacky. Oh, il a été audacieux là-dessus. James à la rondelle. Heureusement, Dano est venu fermer le jeu. Territoire central, Bjorkstrand est là. Revient chez lui. S'échange avec Monzo. Il y a des changements de la part des deux entraîneurs. 5 minutes 15 à faire en troisième. Et c'est encore 0-0 à Montréal. Bolduc fait circuler derrière son but. Rejoint Jacky. Regarde autour de lui. Transfert à Bolduc à la droite de Dobesh. La passe est rejointe. A rejoint Texier en jaune neutre. Tape la rondelle dans le fond de la zone offensive. Ça permet à l'entraîneur Saint-Louis de compléter les changements. Charles-Édouard Dastou qui a fait un retour ce soir. Passe latérale à Lilberg. Au centre devient dégagement. Hudson d'une seule main. Rabat au point central. Texier bloque la rondelle, n'arrive pas à la remettre. Corey Perry devant les bancs de pénalité. Lance la rondelle derrière Dobesh. Ça circule à sa droite. Hudson transfère à nouveau pour son partenaire Caden Gooley. Donc passe au centre. Bolduc devant les bancs de pénalité. Dribble. Tire la rondelle derrière les défenses. Moins de 5 minutes à faire en troisième. C'est 0-0. McDonough remet au cercle gauche. C'est pour Paul. Transversal au centre. Gourde l'a fait dévier. Entre raison de Cernak contre Goulet. Place à rondelle derrière le filet du Canadien. Hudson est là. Interception au cercle gauche. On passe à la pointe. Le tir de Paul qui a raté la cible. Retour au cercle droit. McDonald descend. Passe au filet. Intercepté par Hudson. Ah. Beau jeu de sa part. Dégagement de Bolduc raté à la pointe gauche. Cernak retient l'attaque en vie. Voilà Paul. Paul reprend au cercle gauche. Le Lightning menace à la pointe droite. Voilà McDonald. Le tir raté la cible. Ça revient à la gauche du filet. Et Slavkovski saisit. Slavkovski lobe le disque. Interception encore de Cernak. Intervention de Suzuki, pousse au centre, Slavkovski reçoit. Slavkovski reçoit la rondelle et la remet derrière à ses défenses. On fait des changements, Domège doit intervenir rapidement. Remet à Goulet, derrière le filet pour Lane Hudson. Hudson maintenant, décampe en territoire central. S'échange avec Suzuki, entrée de zone. Voilà Caulfield, descend au cercle gauche. Caulfield lance, arrêt du gardien. Et il y aura une mise en jeu dans le territoire du Lightning avec 3:44 à faire. C'est 0-0 Lightning canadien, restez là.
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1: C'est 0-0. Il reste quelques instants à faire à cette troisième période, 3 minutes 44 secondes exactement. Les deux gardiens s'échangent les arrêts miraculeux. Et pendant ce temps, les joueurs des deux équipes, Danny, se frappent, tirent au but sans aucun ménagement.
2: C'est à qui mieux. Martin, vraiment là, c'est un match de très très haut niveau et d'une intensité rare.
1: Evans contre Cirelli à la gauche du gardien Vasilevski. Anderson et Davidov sont là. Remise en jeu gagnée par Montréal. Voilà Carrier. Il est à la pointe gauche. Carrier, un lancer dévié. C'est raté de près. Ça revient au cercle gauche. Bon jeu, tape la rondelle au cercle. Eagle est là. Passe au centre, c'est l'attaque de Radish. Radish au centre, talonné par trois joueurs. Trappé, il a perdu. On rejoint Evans, protège la rondelle. Relance immédiate. Voilà Davidov. Rentre en zone offensive par la pointe droite. Une feinte. Place la rondelle derrière le gardien défenseur. Tire. Contact avec le gardien. Il y a une pénalité d'annoncer. Et le Canadien sera chassé. Matheson touche au disque. L'arbitre siffle. Pénalité contre Demidov, Danny.
2: Incroyable.
1: Pour son contact avec le gardien.
2: On lui a fait sauter les patins sur cette séquence, Martin.
1: Demidov est chassé. C'est une grosse décision de Francis Charron, Danny.
2: Oui.
1: C'est une grosse décision. Je ne sais pas si c'est la bonne. Demidov a placé la rondelle derrière le défenseur adverse. Il s'est fait pousser.
2: C'est vraiment... Sais-tu quoi, Martin? On reprend la pénalité qu'on a ratée sur Braden Point.
1: Sur le bâton élevé.
2: Ouais. Écoute, il lui fait sauter les patins. Là. Cirelli lui fait sauter les patins. Il n'y a aucune chance. Aucune chance d'éviter le contact.
1: Et Demidov est émotif au banc des pénalités. Là. Quelqu'un au banc du Canadien lui a fait signe de s'asseoir. Avantage numérique, le Lightning, avec 3 minutes 18 à faire. La décision de Francis Charron est discutable.
2: Vraiment.
1: On va reprendre à la droite de Dobesch. Le Canadien a 2 minutes avec un homme en moins. Gensel contre Evans. Avertissement pour les joueurs à la mise en jeu. Evans est là. Contre Gensel. Avantage numérique, Tampa 0-0, fin de troisième. C'est gagné par Evans. Dégagement tenté le long de la rampe. Voilà New qui saisit, rate sa sortie. Pointe remet au cercle droit. Eagle s'installe. Avantage numérique, Tampa. Fin de troisième période, 0-0. À la ligne bleue, c'est pour Radish. S'échange avec Kucherov. Haut de la zone, embouchure gauche. Gensel remonte à Kucherov. Kucherov à la pointe gauche. S'approche, il lance. C'est l'arrêt de la part de New. Ne récupère pas cependant. Gensel à la rondelle. Cercle droit, tir de Kucherov. Arrêt du gardien. Fait dévier à sa droite, derrière le filet. C'est récupéré par Eagle. Bagarre contre Carrier. Quatre joueurs derrière le but du Canadien. On serre la rondelle contre la rampe. Et ça se bouscule rondement. La passe revient à la pointe. Gensel a presque le filet clair. Les joueurs sont revenus devant lui. Remet au cercle gauche. C'est pour Kucherov. Avantage numérique. Tempa 0-0. Fin de troisième. Kucherov lance. Arrête de bêche. Kucherov reprend au gauche. À la pointe pour Gensel. Tire le cercle droit. Arrête du gardien. Retour devant. Nyon dégage. À l'autre bout de la patinoire. Longue passe du gardien. Rejoint Gensel. Gensel devant les bancs. Entrée de zone de Eagle. Arrête à la pointe droite. Remet à la pointe gauche. Kucherov encore à la pointe droite. Eagle s'approche. Tire frappé, passe. Gensel à l'embouchure gauche. À la pointe gauche, Kucherov. Ça revient à Gensel, l'embouchure gauche. Au cercle gauche, Kucherov se déplace. Il lance par-dessus la cage. Récupération tentée. Dano contre Radish. À la gauche du filet. Goulet intervient. Goulet fait circuler la rondelle. On s'y prépare. Gensel. Gensel remonte à la pointe. Voilà Kucherov. Kucherov au cercle gauche. Hésite. Lance et passe. Gensel tire. C'est l'arrêt de Matheson, récupération, réussi par le Lightning. Kucherov lance de l'enclave, arrêt du gardien. Retour au cercle gauche. Voilà Gensel à la pointe, Kucherov, cercle droit, le tir de Radish dévié, Goulet dans la BVT derrière, le jeu se poursuit. Eagle remet au cercle gauche, c'est pour Gensel. À la ligne 2 pour Kucherov, au cercle droit pour Radish. Fin d'avantage numérique dans 15 secondes. Un tir raté dans l'enclave, oh, quel poteau. Arrêt d'Obèche. Est-ce qu'il a arrêté ou c'est le poteau?
2: Ouais.
1: Directement dans l'enclave. L'attaque est en vie encore. Goulet tente de dégagement. Intercepté. 5 secondes et Dimitrov sera sorti. L'attaque se poursuit. Cercle droit. Radish est là. Radish revient. À l'embouchure droite. Tarponnage. Immobilisation du gardien. On a bousculé le gardien. Et commencement de dispute après le sifflet. Dimitrov est sorti. Le Canadien a tenu le coup. Avec 1 minute 15 à faire à la troisième période. Ils ont tenu le coup.
2: Quel travail du jeune Doberge, encore une fois, très combatif, Martin, compact dans son filet. La rondelle l'a frappé à plusieurs reprises alors qu'il y avait double écran devant lui. Il est servi par un excellent gabarit, des grosses jambières et il se déplace admirablement bien. Il se bat pour son espace et réussit à faire des jeux extrêmement importants. Encore sur la dernière séquence, alors qu'Eagle est tout seul devant lui, il va utiliser son bâton. Harponnage, encore une fois.
1: Mais la chance, Danny, c'est le tir de Kucherov de la zone payante qu'il a placé sur le poteau. Il y avait un joueur dans mon champ de vision. Je pensais que c'était la jambière, mais c'est le poteau. Remise en jeu en zone offensive. Le Lightning n'a pas fini d'attaquer et la pénalité est terminée.
2: Terminé 5 contre 5, il reste une 15.
1: Suzuki, Cirelli. Fin de troisième période, 0-0. Remise en jeu, on bagarre toujours. C'est gagné par le Canadien. Voilà Carrier maintenant. Carrier sonne la charge au centre. La passe est bonne pour Evans. Suzuki n'arrive pas à attaquer la ligne 2. Gonsalves a repris, remet à son défenseur. Cercle gauche, McDonough remet au cercle droit. Cernak, interception. Hudson derrière la ligne 2 adverse. Moins d'une minute à faire au temps régulier. C'est 0-0. Gonsalves est derrière son filet. Laisse à son défenseur McDonough. Pour chasser par Slavkovski. Remise arrière pour Gonsalves. Fait circuler la rondelle devant son banc. Interception réussie par Caulfield. Passe dans l'enclave ratée. L'attaque avorte. 43 secondes à jouer à la troisième période. Il n'y a pas de but encore au tableau. Carrier avec l'aide de Suzuki. On dégage la rondelle derrière le filet. Vasilevski laisse à McDonough derrière. La passe pour Cernak.

0: Et ces deux équipes vont se battre en prolongation.
1: Quel match. On assiste vraiment à un grand match. Et les deux gardiens sont absolument sensationnels. L'acharnement pour les bagarres le long des rangs, pour les rondelles libres, pour l'espace, c'est fabuleux.
0: Voici le sommaire maintenant de cette troisième période. Il n'y a toujours pas de but. C'est l'affaire des gardiens et aussi des poteaux. Les bons amis de Vasilevski en deuxième période et les bons amis de Dobesch en troisième ont aussi fait le travail. Les tirs au but par Montréal, 7 en première, 10 en deuxième et 10 de plus en troisième période. 27 tirs. Vasilevski a tout bloqué. Pour le Lightning, c'est 9 tirs en première, 7 en deuxième et 12 en troisième. Le Lightning a bénéficié d'un 2 minutes d'avantage numérique alors qu'il restait 3 minutes et des poussières. Dobesch a tout bloqué. 28 tirs vers lui. Il est parfait. Les deux équipes sont parties se reposer au vestiaire pour 15 minutes tout au plus à compter de maintenant et vont en découdre en prolongation. Après 3 périodes complètes de jeu au Centre Bell à Montréal dans ce match numéro 6, c'est l'égalité 0-0 entre le Lightning et le Canadien.
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0: Nous sommes de retour au Centre Bell. 3 périodes de jeu ont été complétées et il n'y a pas de but inscrit au tableau. 26 tirs par le Canadien. Vasilevski les a tous bloqués. 28 par le Lightning. Dobesch a fait tous les arrêts ce soir. Danny, on a un duel de haut niveau, on se répète, mais c'est vrai. On a un match de grande qualité ce soir entre deux équipes qui se donnent comme c'est peu commun.
1: Oui, non, écoute, je suis vraiment emballé. C'est un grand match qu'on vit. C'est sûr que, tu sais, à la fin, on va regarder ça. Il y a eu tellement d'opportunités où on aurait pu... déstabiliser l'adversaire.
0: Mais les
1: gardiens, mais les gardiens ont eu le meilleur. Les poteaux sont au rendez-vous. Tu en faisais état tout à l'heure. Pensez quoi, 6-7 poteaux certains, là, durant le match.
0: Il y en a eu deux pendant le jeu de puissance de fin de troisième période du Lightning.
1: Exactement. Écoute, moi, je pense que le jeu de puissance que le Lightning a raté, cette opportunité va leur coûter le match.

0: C'est mon impression. Je pense vraiment que le Canadien va gagner ce match-là.
1: En tout cas, ça les a galvanisés, c'est sûr.
0: Je ne suis pas sûr que c'est eux en prolongation qui vont avoir le plus de chances, mais je suis convaincu que c'est eux qui finalement vont concrétiser. Puis, écoute, il y a des joueurs qui signalent. Je sais que toi, tu m'as parlé de Cole comme étant le...
1: Mon choix, ce serait Cole Caulfield pour un but gagnant. Ben, c'est le Canadien, en tout cas.
0: Il bourdonne, hein. Il y a des chances, ce genre de match pour lui. Je pense à Demidov aussi, qui a un très fort match, qui pourrait... lui, en plus, il y a un sentiment de culpabilité qui l'anime, là,
1: Et le pire, Danny, là, pendant qu'on jase, le réseau Sportsnet remonte la séquence et on voit le bâton de Cirelli aller entre les jambes.
0: Il fait trébucher.
1: Il fait trébucher, il fait un crochet.
0: Fait que là, le jeune homme, lui, il peut pas...
1: Lui, il plonge, là. Il peut pas, comme Bobby Orr, il plonge.
0: Il peut absolument pas éviter le contact. Et moi, mon point de référence, toujours la même chose, c'est lorsqu'un joueur s'amène vers le gardien... OK, il fonce au filet. Ce qui me fait dire s'il a voulu frapper le gardien ou il a tenté de ne pas l'éviter. Là.
1: Les pieds.
0: Les pieds puis les épaules.
1: C'est parce que lui, il est dans les airs aussi.
0: Lui, il est dans les airs. Les pieds, les épaules, il n'y a plus rien. C'est un cerf-volant.
1: C'est un vol plané.
0: Exactement. Donc, c'est clair que...
1: La sœur volante, elle contrôlait, elle, mais Demidov, non?
0: Oui.
1: C'est pas vu venir, celle-là. Hein? Mais, Danny... L'arbitre Charon a erré là-dessus.
0: Ben oui,
1: il aurait dû consulter ses adjoints.
0: Non, mais Martin, tout à l'heure, j'ai fait allusion à la pénalité de Matheson qui n'a pas eu lieu, le coup de bâton, alors qu'il a tenté de frapper la rondelle, je le répète, là, c'est sur la fin de la pénalité.
1: Ouais.
0: On était encore en désavantage numérique.
1: Ouais.
0: Et il a frappé en plein visage. Il a frappé en plein visage Brandon Point.
1: Puis Point a été blessé, il saignait.
0: Il saignait en plus. Ça aurait été 4 minutes. Il ne l'a pas donné. Fait que moi, je pense qu'il y a là, c'était le retour de l'ascenseur.
1: Ouais.
0: En disant, regarde. Puis je pense pas que le Canadien, à la fin, quand ils vont réfléchir, là, une fois que toute la poussière va retomber, ils vont dire, ben écoute, si on avait eu
1: On aurait dû l'avoir l'autre.
0: Oui, puis s'il l'avait appelé, ça aurait probablement été un 4 minutes. Peut-être que ça aurait été encore pire.
1: Voilà. Non, c'est vrai. Alors, c'est vrai.
0: Des fois, là, c'est tout ça, ça s'équilibre. Mais écoute, encore une fois, au risque de me répéter...
1: Ça reste que c'est du business d'humain, hein, Danny.
0: Ben oui.
1: Ce sont des humains.
0: Ben oui.
1: Il y a des reprises vidéo maintenant et tout, mais ça, à la fin de la journée, ce sont des humains qui tranchent.
0: Oui. Puis moi, je pense que le jour n'est pas loin, Martin, où les entraîneurs vont avoir le droit, une fois dans le match, de demander une reprise pour une pénalité.
1: Ah, probablement. Probablement.
0: Pas un 5 minutes.
1: Non, non.
0: Une pénalité.
1: Oui.
0: Tu veux... Il dit à l'arbitre, OK, moi, je veux revoir cette séquence-là. Puis là, l'arbitre, là, après ça, qui détermine? Je ne sais pas si c'est une réglementation que j'invente, là, qui n'existe pas.
1: Non, non, mais t'as raison, t'as tort. Est-ce qu'il y a une pénalité pour retarder la partie comme un autre appel?
0: Oui, oui, oui.
1: Ou, par exemple, est-ce que si tu fais l'appel sur une pénalité, tu perds ton temps d'arrêt? Ça peut être une...
0: Ça peut être ça.
1: Ça peut être une option.
0: Ça peut être ça. Ça peut être une pénalité revue seulement en troisième période.
1: Oui.
0: Tu sais, dans l'équipe, lorsque le match est sur la ligne. Sinon, là, tu sais, m'amener en première période, tu veux revoir un jeu. Je suis pas sûr que c'est nécessairement pertinent. Mais quoi qu'il en soit, comme on le disait, c'est une business d'humain. Puis moi, je pense qu'on a retourné l'ascenseur sur cette séquence-là. Puis au bout de la ligne, tu sais... Dans les circonstances, je suis correct avec ça.
1: Parce que ben absolument.
0: Le 4 minutes aurait été fantastique.
1: Ça tourne bien, mais c'est parce qu'on aurait parlé longtemps de ça s'il avait fallu que les deux poteaux...
0: Mais tu sais, Martin, là, lorsqu'on voit une pénalité, puis on dit que c'était pas une pénalité, et que l'arbitre a appelé la pénalité, il faut toujours avoir la vue d'ensemble du match.
1: Oui.
0: Parce que...
1: Les arbitres, ils gèrent le match.
0: Ils gèrent. Puis
1: ils gèrent le match.
0: Ils savent qu'ils verront pas tout, là. Mais ils vont s'arranger pour qu'à la fin, ce soit équitable pour tout le monde. Et là, je pense que c'est ce qui s'est
1: passé. C'est ce qu'ils ont fait.
0: Ouais.
1: C'est ce qu'ils ont fait. Parce que c'est sûr que c'est clair, là, il y a une tache de sang devant le banc.
0: Hey,
1: ça ne peut pas être plus clair que ça.
0: Là. Écoute, je te dis, c'était 4 minutes, là, tu es là, wow!
1: Oui.
0: Puis là, écoute, quand les arbitres sont allés voir, sont allés à tour de rôle, là, parce que là, le coach au bord, là, tu sais, John Cooper est en furie.
1: Oui, oui, il plaidait.
0: Puis il avait raison.
1: Il avait raison de plaider. On va aller ailleurs maintenant pour les deux autres matchs ce soir.
2: Ailleurs, dans la LNH.
1: T'as pas fait ton choix pour un but en prolongation, Danny?
0: Demidov.
1: Demidov?
0: Bon, oui.
1: Demidov. OK. Très bien.
0: Mais je suis d'accord avec toi que c'est le genre de soir où Cole pourrait... Nick aussi. Mais Demidov, comme dirait...

0: a marqué en première période. Sam Wilson avait doublé l'avance des Sabres de Buffalo. En deuxième, David Pastrnak a marqué son troisième pour porter le compte 2-1. Et au début de la troisième, Zach Benson a réussi son deuxième de cette série. À 22h ce soir, les Golden Knights de Las Vegas visiteront le Mammouth de l'Utah. Et dans cette série, Danny, c'est 3-2. Donc, les Golden Knights pourraient éliminer le Mammouth de l'Utah. Oui. C'est vraiment une bagarre de tous les instants entre ces deux équipes-là aussi. Il y a un peu un modèle de la série Canadien Lightning, c'est-à-dire qu'il y a un ancien gagnant de la Coupe Stanley, les Golden Knights. Il y a de l'expérience du côté des Golden Knights en série. Il y en a moins du côté du Mammouth de l'Utah, mais les deux équipes se livrent vraiment une bagarre de haut niveau. Le gardien Vejmelka est excellent. De l'autre côté, Carter Hart a été un peu instable, mais là, plus la série avance et plus il grossit devant son filet.
1: Ben, je trouve que l'Utah a beaucoup de difficultés à aller devant, près de
0: Carter Hart.
1: De Carter Hart, mais il marque des buts plus du haut de l'enclave avec de la circulation, tandis que les joueurs des Golden Knights sont vraiment profondément dans le demi-cercle de Vejmelka, et c'est beaucoup plus difficile pour lui de faire son travail.
0: On est prêt pour la prolongation, Danny?
1: Absolument, on est prêt.
0: On s'arrête pour une pause. Il n'y a aucun but de marqué dans cette partie après 60 minutes de jeu réglementaire. On s'arrête et au retour, prolongation pour le match numéro 6, Canadien Lightning.
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0: Et c'est reparti pour la troisième. Et Eagle attaque la ligne 2. Le voici chez le Canadien. Descendons de rampe. Oh, quelle mise en échec d'Anderson. Il vient de renverser Eagle. Avec une passe touchée par Gallagher. Ça arrive en zone offensive. Dastou a rattrapé Gallagher qui enlève la rondelle. Gallagher au filet, la passe devant le tir. Quel arrêt encore. New Hook de l'enclave. Et quel travail de Gallagher. Gonsalves se reprend. Le remettre dans l'enclave. Déviation. On tire la course pour la possession. Voilà Bolduc. Reste qui intervenir. Deux contre deux. Il tire. Frappe le poteau. Il avait battu Vasilevski qui a figé sur le lancer de Texier. C'est pour Cernak. Cernak également intercepté. Hudson maintenant. Garde l'attaque en vie. Il est au cercle. Descend au filet. Transversal le tir. C'est raté par Slavkovski. Et quelle passe de la part de Hudson. Interception Hudson encore. Il lance. Rate la cible à nouveau. Cernak tente le dégagement. Lane Hudson. On s'est perdu par Gourlay. C'est l'échappé. Le tir de gaz dans l'arrêt du gardien. Garde la rondelle devant lui. Et c'est fait l'arbitre. Interception de Nick Paul. Il descend contre Sturbo. S'en va derrière le gardien. Du jeu tourniquet. Arrive à droite au cercle. Tire. Arrête de mettre. Deux rondelles devant. Immobilisation du gardien. Et commencement à dispute après le sifflet. Et là, ça brasse. Eagle toujours avec la rondelle près de la ligne 2. Remet derrière lui. Radish dangereux. Tire. Arrêt du gardien. Perd la rondelle. Et l'immobilise. Elle était entre ses jambes. Il a tombé dessus. Il a cherché avec la mitaine et son corps. Intervention de Anderson derrière le filet. 3 secondes à faire. Anderson à la pointe. C'est pour Gourlay. Il n'y a plus de temps. Le tir, c'est la fin du temps réglementaire. Et ces deux équipes vont se battre en prolongation.
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0: Alors, Danny, 60 minutes de jeu, pas de but, on reprend en prolongation, 0-0.
1: Surtout, Martin, il faut continuer à faire ce qu'on fait très bien.

0: c'est-à-dire de se battre pour les rondelles, de bloquer des tirs, mais surtout d'éviter de perdre les rondelles aux endroits stratégiques, éviter les revirements.
1: On va entreprendre cette période de prolongation. Cooper a envoyé ses hommes sur la patinoire. On a Moser et Radish pour défendre. Cirelli, Kucherov et Eagles sans surprise. Et l'entraîneur Martin Saint-Louis va déléguer Nick Suzuki, Cole Caulfield et Juraj Slafkovský. Les arrières seront Matheson et Carrier. On va commencer la prolongation au Centre Bell avec cette égalité de 0 à 0 dans ce match numéro 6. Suzuki, Cirelli, on est presque prêt. Et c'est parti pour la première période de prolongation. Remise en jeu gagnée par le Canadien. Rejet de Matheson, une percée de Caulfield tentée, annulée par Cirelli. Remise au centre. Voilà Kucherov. Fait circuler gauche droite derrière Dobesch. Intervention de Carrier au cercle droit contre Eagle. Première attaque pour le Lightning. Kucherov le long de la rampe avec Cirelli au cercle droit. Slavkovski récupère la rondelle. Tente une sortie ratée. C'est resté chez le Canadien. Un coup de glove de la part de Carrier, c'est la sortie. Voilà Slavkovski au centre. Tente de rejoindre Caulfield. Devient un dégagement dans le fond de la zone à la droite du gardien. Radish est le premier rendu. Fait circuler. Intervention de Slavkovski. Remet derrière le filet. Radish est là le premier. Passe tentée. Devient un dégagement à l'autre bout de la patinoire. Dobesch cueille la rondelle pour la remettre à Carrier. Pendant ce temps, il y a des changements de la part des coachs. Contre-attaque de Demidov. Chassé croisé. Il lance. Arrêt du bout de la jambière de la part de Vasilevski. Sortie tentée par Perry, le long de la ligne bleue, de sa ligne bleue. Tente une passe récupérée, alors qu'Anderson revient sur ses pas. Il passe à Hudson. Remise latérale pour Goulet. Goulet devant les bancs de pénalité. Fait circuler la rondelle derrière le filet. Récupération de Anderson devant son banc, c'est-à-dire. Ça revient à la pointe gauche pour Hudson. Retient momentanément le Lightning. Rondelle poussée chez l'ennemi. L'ennemi du Lightning, premier rendu, c'est Goulet. Goulet derrière le filet. Talonné par Braden Point. Laisse la rondelle derrière pour Demidov qui s'est fait voler à au moins deux reprises ce soir. Voilà, Dano attaque avec une rondelle. Cercle gauche, il tire, touche le gardien, rebond devant et Vasilevski immobilise. Pendant qu'il y a un petit commencement de discussion après le sifflet d'arbitre, on va reprendre chez le Lightning. Toujours 0 à 0 en prolongation.
0: Écoute, Philippe Dano, là, c'est un joueur d'expérience. Il ne joue pas de la même façon qu'il joue en saison.
1: Non.
0: Hier, Martin, il est beaucoup plus incisif. Il va au filet.
1: Il se met en valeur.
0: Il gagne les mises en jeu, mais il ne fait pas juste ça. Souvent, là, il va récupérer des rondelles. Il est très, très vif pour récupérer les rondelles. Et parlant d'être vif, le gardien du Lightning vient de l'être à l'endroit du jeune Kapanen qui est revenu vers l'intérieur. On lui a concédé le centre et tout de suite, bang! Le tir était précis, le gardien a eu le dernier mot avec la jambière.
1: On va reprendre à la gauche du gardien Vasilevski. Le tir ne venait pas de Demidov. Est-ce que c'est bien Demidov?
0: Demidov.
1: Oui, oui. Voilà.
0: C'est ça que j'ai dit.
1: Tu as parlé de Kapanen.
0: Ah, alors, Kapanen, c'est pour ça que je ne penserais pas.
1: C'est
0: pour ça
1: que j'ai soulevé la question.
0: OK.
1: Suzuki à la mise en jeu devant Cirelli. Remise en jeu gagnée par le Lightning. C'est repoussé maintenant par Dastou. Arrive au centre. Passe interceptée par Slavkovski. Le rebond revient derrière la défense. Lilberg fait circuler. Voilà Suzuki. Interpose son bâton. Retourne la rondelle derrière le but. Ça sort au cercle gauche. Les défenseurs s'échangent le long de la rampe. On a du mal avec l'échec avant de Slavkovski. Slavkovski rejoint encore vierge. Je tourne les quais. Arrêt du gardien. À sa droite, c'est récupéré par Cirelli. Il est contré par Suzuki. Suzuki le bloque. Remise à la pointe gauche. Le Canadien attaque. Tir de Hudson. Bloqué devant le filet. Retour maintenant. Le tir de Goulet qui rate à la gauche du filet. Ça revient à la pointe gauche. Suzuki attaque avec Hudson. Hudson maintenant lance au but. C'est bloqué par Dastou. Baga contre Caulfield, remet derrière son propre filet. Caulfield a raté le jeu alors que Lilberg a poussé au cercle droit. Eagle maintenant avec une sortie. Ils sont en fin de présence, eux. Jette le disque chez le Canadien. Don Salvo s'est plaqué solidement par Carrier. La rondelle appartient à Hudson. Remet au centre pour Slavkovski. Il est resté le seul de son camp, ou presque. Tire la rondelle dans le fond de la zone. Ça ira derrière le but pour Cernak, qui est premier rendu. Il passe au cercle gauche pour McDonough. Une remise latérale. Cueillie devant les bancs par Alexandre Texier. Tape le disque pour Dak devant son banc. Annulé par Kucherov. La rondelle revient au défenseur du Lightning. Cercle droit, c'est Cernak. Remise en territoire offensif. Kucherov attaque à la pointe gauche. Haut de la zone, voilà Ganzo. Ganzo perd contrôle. Beau jeu de Bolduc en pression arrière. Il relance maintenant. La passe vers Texier devient un dégagement. Et ça ira à l'autre bout. C'est accepté par les juges de ligne. Vasilevski remet à sa gauche pour McDonough. Sortie tentée avec Ganzo qui vient aider ses défenses. On est en prolongation ici au Centre Bell. C'est 0 à 0. Attaque de Gould sur la passe de Kucherov. C'est raté. Matheson intercepte. La scène est déviée par Dak chez les spectateurs. Et ça provoquera des changements complets.
0: Et des applaudissements.
1: Et des applaudissements parce que le spectateur en question a gobé la rondelle au vol.
0: Oui, monsieur.
1: J'espère qu'il ne s'est pas cassé un doigt.
0: Non, non, c'est une rondelle qui était quand même...
1: assez molle, heureusement.
0: Assez molle, ouais. Fausse balle, tu sais.
1: Oui. Alors, on va reprendre au centre de la glace, en principe. C'est ce que les joueurs pensent que ce sera, et c'est ce que ce sera.
0: Oui, la rondelle est déviée à partir pratiquement entre la ligne rouge et la ligne bleue.
1: Ce sera Newhook contre Nick Paul, en plein centre de la glace. Remise en jeu gagnée par Tempa. Bonza s'échange à sa ligne bleue avec Radish. On jette le Canadien. Intervention de Jack High. Patine devant Gergensen. Passe interceptée par deux joueurs au cercle gauche. Trubos reprend. Remet derrière son gardien. Tente de sortir au cercle droit. Revient long de la rampe. Passe devant les bandes de pénalité. Evans est intercepté dans sa tentative de rejet en territoire offensif. Davidov revient chez lui. Il a eu la rondelle plusieurs fois ce soir, lui. Ouais. Une passe de sortie pour Stubo. Interception. Revirement. Voilà Nick Paul. Nick Paul près de l'enclave. Passe latérale. Bon jeu d'Evans. Il coupe la passe. C'est poussé au cercle droit. C'est maintenu là momentanément par le Lightning. On s'est coupé par Gourde au filet. Le tir est bloqué. Ça revient à la pointe droite. Bonza. Le Canadien n'est pas parvenu à faire la sortie de zone. Là. Gourde remonte maintenant à la pointe gauche. Radish, un tir dévié. C'est raté de près. Derrière le filet. Récupération tentée de la part de Jack High. On va repousser la rondelle derrière le but du Canadien. Voilà Struble qui a raté sa sortie de zone tantôt. Là. Dégagement en territoire central. Bjorkstrand reçoit et remet à Radish derrière la ligne bleue. Pendant ce temps, on prépare des changements chez le Canadien. On est en prolongation pour 16 minutes encore. C'est 0 à 0. James rentre par la pointe gauche. Place la rondelle derrière le filet du Canadien. Jack High derrière le but. Dano s'interpose. Ça revient au cercle droit. Plaquage serré contre Newark. C'est resté chez le Canadien encore une fois. Voilà Jack High à la droite de son filet. Dano vient prêter main forte. Fait circuler au cercle gauche. Personne n'y était. Voilà Lilbert, maintient l'attaque en vie. Le tir de James en se retournant, s'est raté à la cible. À la droite du filet du Canadien. Newhook dégage au centre, intercepté par Gonsalves. De justesse, et c'est repoussé par Newhook au deuxième essai. Les défenseurs s'échangent, Chernak recule chez lui. Pourchassé par Josh Anderson. Rejoint Dastou, remet en plein centre. Gonsalves attaque l'enclave, il est rattrapé. Beau harponnage de Stubble, il s'est rattrapé là-dessus. Remise en territoire central. Dastou revient sur ses pas, passe devant son banc. Voilà Bjorkstrand. Attaque la zone du Canadien. Frappé solidement par Anderson. Il était branlé, Danny. S'en va lentement vers le banc. Récupération de maintenant de Texier. Pousse le disque en territoire central. McDonough revient sur ses pas. Derrière la ligne bleue avec cette rondelle. Sa passe devient un dégagement. Derrière le filet du Canadien, c'est pris par Lane Hudson. Longue passe au centre. Il visait Texier. Interception de McDonough. Qui a gagné la bagarre territoriale devant lui. Cyril Lee lance la rondelle derrière Dobesch. Struble tente d'intervenir. La passe qui est bonne pour Hagel derrière le filet. Hagel remet à l'embouchure gauche. La passe à la pointe. Tire de Radish. Arrêt du gardien. Benny devant lui. Tire de Hagel. C'est un autre arrêt. Rondelle repoussée par Sturbo. Chez les spectateurs, il y a eu contact avec la baie vitrée. Et on pourra faire des changements. Danny Sturbo était à bout de souffle. Il était temps qu'il sorte de là.
0: Oui. Et là, on ne fait pas du bon travail sur la contre-attaque, Martin. On récupère les rondelles. On redonne les rondelles en zone neutre. On essaie le long jeu. Et là, c'est un peu ce qui a causé des problèmes aux Canadiens dans certains matchs. Alors, il faut vraiment que les attaquants soient plus vigilants, être mieux connectés avec les défenseurs. Cette longue passe, elle doit trouver preneur. Sinon, on doit regagner l'espace. On doit revenir, s'approcher de son coéquipier pour lui donner une cible qui est plus accessible.
1: Cyril Lee à la mise en jeu. Attaque à la gauche du gardien du Canadien. Et pour défendre, ce sera Nick Suzuki. 14-39 à la première période de prolongation. C'est 0 à 0. Le prochain but mettra fin au match. Cyril Lee, Dano s'affronte. Il a pris la place de Suzuki. C'est gagné par Dano. Voilà Matheson derrière son filet. Bloque la rondelle près de la rampe. Courte passe. On fait sauter les patins. Carrière, il y aura pénalité au Lightning. Pénalité à retardement contre le Lightning. Sifflet d'arbitre. Le Canadien a l'avantage numérique maintenant. Et tout le monde se lève ici.
0: Oui, il a fait sauter les patins.
1: Oui. Kucherov est chassé. Et le Canadien va déployer son jeu de puissance sur la patinoire en début de période de prolongation. C'était sans équivoque de la part de Kucherov.
0: Et en zone adverse comme ça, Martin, c'est
1: impardonnable.
0: Très mauvaise pénalité.
1: Pour un joueur de son calibre, Danny. Alors, ce sera Suzuki, Slavkovski, Demidov, Hudson et Cole Caulfield. Le match est sur la ligne. Prolongation. Avantage numérique, le Canadien. Remise en jeu gagnée par Cyril Lee. Cernak fait circuler derrière le but. Hagel qui n'arrive pas à dégager. Tente de le faire. Interception. Hudson à la pointe droite. Hudson s'avance. Il est au cercle. Tire passe. Quelle chance ratée par Slavkovski. Sur ce tir passe, il avait le filet ouvert. Demidov reprend au cercle gauche. Davidov en fond de territoire. Il passe à Suzuki à la pointe gauche. Suzuki se déplace. Il lance. Déviation ratée. Voilà Caulfield. remet au cercle gauche, toujours à Dimitrov. Avantage numérique, le Canadien. Début de prolongation. La passe à Hudson, échappée. On doit revenir en territoire central. 1 minute 30 au jeu de puissance du Canadien. Dimitrov à la pointe gauche, c'est l'adversaire. Rentre, passe interceptée. Severely repousse le disque jusqu'à Dobesh qui cueille la rondelle derrière le filet. Hudson va aller chercher le disque. Prépare la contre-attaque pour l'avantage numérique du Canadien. Caulfield reçoit la rondelle. Caulfield, derrière lui, c'est Suzuki. Fonce au point central. Attaque la ligne bleue. Passe vers la pointe gauche. Dimitrov. Passe risquée mais réussie. Slavkovski vers Dimitrov. Dimitrov descend au cercle gauche. Derrière le filet, Suzuki. Cercle gauche, Dimitrov. Dimitrov dribble. S'approche du gardien. Dimitrov toujours. Embouchure gauche. Slavkovski recueille la rondelle. Remonte. Il passe à la pointe. Hudson maintenant. Hudson change de jeu de côté. Caulfield est là au cercle droit. À l'embouchure droite pour Suzuki. Suzuki s'approche dans l'enclave. Tire appuyé. Perd l'arrêt de la part de Vasilevski contre Hudson. Derrière le filet, Slavkovski à la rondelle, l'a fait circuler. Ça revient à Dimitrov au cercle gauche. Avantage numérique canadien. Fin de Dimitrov. Passé bas. En bouche en gauche. Slavkovski. Transversal. C'est raté par Suzuki au cercle droit. Fonce sur la rondelle. Il remet à la pointe droite. L'attaque est en vie. On a accroché Hudson à la pointe. Dégagement de Gergensen à l'autre bout. Là, les arbitres ont fermé les yeux.
0: C'est ça.
1: Dovash, un peu gros de passe, là. C'est repoussé par Moser dans son territoire. 20 secondes maintenant à la pénalité de Kucherov. On a laissé Suzuki son unité. En fait, que Suzuki de son unité. Rondelle rejetée en territoire offensif. Cernak prend son temps. Échange latéralement avec McDonough. Il est talonné par Bolduc. Fin de pénalité dans 5 secondes. Au centre maintenant, Cirelli reçoit la rondelle. Attaque alors que Kucherov est prêt à sortir. Passe arrière à Eagle. Il lance. C'est bloqué par le défenseur. Suzuki a la rondelle devant lui. Il tente une sortie. C'est raté. Kucherov prend la rondelle. Ça avance sur le tir. Bel arrêt de Dobesh. Et pas de retour. Dobesh vient de bloquer Kucherov sur une courte échappée. C'est toujours 0 à 0.
0: Wow. Et ça, c'est un arrêt extrêmement important. Le capitaine était à bout de souffle.
1: Ah oui.
0: Et il a perdu le contrôle de la rondelle. En fait, la rondelle l'a frappé. Il n'a pas été en mesure de la récupérer. Et évidemment, là, Kucherov sortait du banc de pénalité, frais et dispo. Ça lui a permis de sauter sur cette rondelle. Alors qu'il a complété le travail de Eagle.
1: Trois joueurs, Danny.
0: Écoute, moi, mais Eagle a fait un travail remarquable. C'est lui qui a refilé la rondelle alors qu'il était à pleine vitesse. Là. Donc, il avait l'avantage certain sur ses adversaires là-dessus.
1: On va reprendre à la droite de Jakub Dobesh qui vient de sauver les meubles. 12-21 à faire à la prolongation. Il vient de bloquer une 30e rondelle. 0 à 0. Et quelle chance de Hudson tantôt sur le jeu de puissance, ça a été la meilleure.
0: Solide. Il a été solide là-dessus, la sortie de le bouclier. Là. Il a été très solide, Vasilevski.
1: Genzo, à la droite du gardien du Canadien pour la mise en jeu, il attaquera. Et Jake Evans va défendre. On est dans la zone du Canadien. En prolongation, bien sûr. Tout le monde est prêt. C'est gagné par le Canadien grâce à Matheson. Rejoint Carrier, son partenaire. Carrier au cercle droit, l'aube de disque en zone neutre. Reçu au vol par Genzel. Rondelle disponible pour Evans, c'est raté. On tape le disque au vol et ça revient devant les bancs de pénalité. Anderson fait circuler droite-gauche derrière le filet. Ça revient au cercle droit. Kucherov intervient. Déviation devant le banc du Canadien. Mike Matheson revient sur ses pas. Pourchassé par Braden Point. Tente de s'en défaire. Remet dans la zone 2. Evans attaque la pointe. Descend au cercle droit. S'installe avec Matheson qui reçoit la pointe droite. Embouche de droite. Voilà Evans. Evans derrière le filet. Contre Braden Point. Il a perdu cette bagarre. Point fait circuler à son défenseur Radish à la gauche du but. La passe de sortie pour Genzo. Transversal vers Kucherov. C'est raté. Matheson rabat. Point intercepte. Repousse le disque chez l'adversaire alors que des changements sont apportés. Pendant ce temps, Mike Matheson décampe avec la rondelle. Il est en territoire central. Attaque la ligne bleue adverse. Le voici au cercle droit. Dans le fond de la zone. Fait circuler la rondelle. Ça revient à Texier. La laisse filer à Dak. Dak, le tir est bloqué. Ça revient au-delà de la ligne bleue. Repoussé par Goulet, hors jeu retardement. Ça permettra de compléter les changements de la part du Canadien. Rondelle reprise par le Lightning. Contre-attaque menée maintenant par Moser. Territoire central. Remet à la pointe droite. James tire à la gauche du filet. En diagonale. Lilberg est là. Premier rendu. Derrière le filet. Contré par deux joueurs du Canadien. Goulet pousse la rondelle le long de la rampe. Ça revient à la pointe gauche. Eagle s'installe. Attaque du Lightning. La feinte maintenant. Lancé passe à l'embouchure gauche. La tire dans l'enclave. Arrêt du gardien. Retour en compte. Gonsalves. Et le Lightning remporte le match en prolongation. Il y aura un 7e match à Tampa Bay dimanche.
0: Oui, et là-dessus, Martin, écoute, on a réussi là, à contourner Kirby Dach. Il a été retenu sur la séquence, mais on n'appelle plus pénalité là, à ce point-ci. Là. Et Colvis a été quand même combatif sur la séquence.
1: Ah oui. Deux fois, il s'est essayé.
0: Et on était loin du filet du côté du Canadien. Seul Caden Goulet était là pour bagarrer. Et maintenant, ben écoute, il va y avoir un match numéro 7.
1: Assurément, on était à mi-chemin, donc, dans cette première période de prolongation. Et le Lightning a marqué grâce à Gonsalves, son premier de la série, alors qu'il a pris son propre retour de lancer dans l'enclave.
2: Le but du Lightning, son premier des séries, compté par le numéro 93. Goal for Lightning is first in the playoffs, scored by number 93, Gage Gonsalves. Avec l'aide du numéro 17, assisted by number 17, Dominic James. Et du numéro 38, and number 38, Brandon Hagel. À 9 minutes 3 secondes, at 9 minutes.
1: Confirmation du but par Michel Lacroix, le but de la victoire à 9-0-3. Gonsalves, son premier de James et Hagel. Et ce but permet au Lightning de ramener la série chez eux pour un septième match qui sera présenté dimanche.
2: Du match de ce soir, et tonight's Molson 3 Stars. La troisième étoile, the third star, Gage Gonsalves.
1: Le but gagnant pour lui.
2: La deuxième étoile, the second star, Jakub Dobesch.
1: Il a été solide, Danny.
0: Ouais.
1: Il a réussi 29 arrêts.
2: Et la première étoile, the first star, Andrei Vasilevski.
1: Vasilevski, le joueur du match. Il a réussi plusieurs arrêts tout au long de la partie. Il s'est brillamment racheté après le but victorieux qu'il avait donné à Alexandre Texier lors du match numéro 5. Voici maintenant le jeu du match avec Danny.
0: Ben, écoute, le jeu du match, c'est une situation, Martin. On a l'avantage numérique, une pénalité à Kucherov. Et on ne réussit pas à marquer directement de l'enclave. Lane Hudson a réussi à se défaire de son couvreur, qui est béant. Il reçoit la passe du capitaine Nick Suzuki. Il va décocher un excellent tir. Le gardien va faire l'arrêt. Quelques instants plus tard, là, les joueurs du Lightning, les joueurs de soutien d'ailleurs, il faut le mentionner, viendront compléter le tout.
1: Merci, Danny. Voici maintenant le sommaire complet de la rencontre. C'est un match décisif pour le Canadien de Montréal. Un premier match éliminatoire joué au Centre Bell depuis la finale de la Coupe Stanley en 2021, alors que le Lightning de Tampa Bay était leurs adversaires. Le Canadien va se lancer à l'assaut de ses adversaires dès le début de la rencontre. Quelques bonnes attaques au filet, mais le gardien Vasilevski veut faire amende honorable et rebondir après le but qu'il a donné lors de la victoire du Canadien au match 5. Il est au rendez-vous et réalise plusieurs arrêts en début de partie. Son vis-à-vis, Jakub Dobesch, ne sera pas en reste puisque le Lightning parviendra à gagner un peu de rythme et le mettre aussi à l'épreuve. Après les 20 premières minutes de jeu, il n'y a pas de but et on sent vraiment que les deux gardiens en présence ce soir sont prêts pour un grand duel. En deuxième période, c'est encore une fois un échange d'arrêts de Dobesch et de Vasilevski. Cependant, dans le processus, quelques joueurs ont eu des chances de marquer. Ce fut le cas pour le Lightning, où à deux reprises, sur le même jeu, ils ont frappé des poteaux. Cole Caulfield également avait frappé le poteau. Et quelques joueurs du Canadien se sont fait littéralement voler par le gardien du Lightning. En troisième période, ça se corse un peu. C'est encore une fois les gardiens qui ont eu le meilleur, mais à la toute fin de la troisième période, le Canadien écope d'une pénalité mineure et deux fois le Lightning frappera le poteau. Et pour le reste, c'est Jakub Dobesch qui a fait le travail. 60 minutes de jeu se sont écoulées au Centre Bell et les deux gardiens de but n'avaient rien donné. En période de prolongation maintenant, puisque le Canadien avait dû se défendre avec un homme en moins à la fin de la troisième, on leur donne un jeu de puissance alors que Kucherov fait sauter les patins d'Alex Carrier derrière le filet du Canadien. Et pendant ce jeu de puissance, malheureusement, la meilleure chance sera celle de Lane Hudson, un tir de l'enclave que va bloquer Andrei Vasilevski. Quelques instants plus tard, à 9 minutes et 3 secondes, une attaque est dirigée dans le territoire du Canadien. Une première charge de la part de l'attaquant James. Gonsalves va tenter une première fois de tirer. Arrêt de la jambière, mais la rondelle est dégagée et il y a une ouverture. Gonsalves va marquer son premier de cette série avec la complicité de James et de Hagel à 9-0-3. Il va donner la victoire à son club. Les tirs au but par Montréal, 7 en première, 10 en deuxième, 10 en troisième et 3 en prolongation. 30 lancés sur Andrei Vasilevski. Sixième match de cette série. Il n'a absolument rien donné aux Canadiens. C'est lui qui réalise le jeu blanc et récolte la victoire. Pour le Lightning, c'est 9 tirs en première, 7 de plus sur Dobesh en deuxième, 12 en troisième et 5 tirs en prolongation. Un grand total de 33 lancés. Jakub Dobesh a été brillant jusqu'à la toute fin, tentant de garder son club en vie et peut-être d'éliminer leurs adversaires, mais non, il a donné un but à la toute fin contre, bien sûr, sa volonté et contre ses capacités. Il n'a rien pu faire sur le but de Goncalves. Les trois étoiles de la rencontre, Cage, Goncalves, qui marque le but de la victoire. Il obtient la troisième étoile. Les deux gardiens se séparent les titres de joueur du match. Jakub Dobesh, la deuxième étoile avec 32 arrêts, récolte malheureusement la défaite. Il encaisse une troisième défaite dans cette série. Et le joueur du match est Andrei Vasilevski, le gardien du Lightning. Sixième sortie dans cette série pour lui. Il s'agit d'une troisième victoire. La marque finale en première période de prolongation. Le Lightning de Tampa Bay blanchit le Canadien par le compte de 1-0. Notre prochain rendez-vous sera présenté dimanche, en après-midi ou en soirée, en direct de Tampa Bay en Floride, alors que le Canadien rendra visite au Lightning pour un septième et ultime match dans cette série. Alors, Danny, on le disait pendant l'entracte, avant la période de prolongation, avec tous les efforts qui ont été déployés ici, juste avant de passer à la pause, brièvement, Danny, c'est cruel ce qui vient de se passer, mais on a eu un grand match de hockey.
0: Non, écoute, c'est ce genre de match-là, j'étais convaincu qu'à bas pointage, l'avantage allait être aux Canadiens. Pourquoi? Parce que je me disais, écoute, on a plus de joueurs qui ont contribué jusqu'à maintenant, on a une meilleure profondeur au niveau de l'attaque, mais force est d'admettre que, écoute, leurs gardiens ont fait la différence ce soir.
1: On va s'arrêter pour une courte pause et dans un moment, les échos de vestiaire, les conférences d'après-match avec John Cooper et Martin Saint-Louis. La marque finale en prolongation, le Lightning force la tenue d'un septième match et l'emporte 1-0 sur le Canadien.
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0: Nous sommes de retour avec l'ouverture du vestiaire. Mike Matheson avec Jérémy Filosa.
1: On était solide. Les deux gardiens ont vraiment bien joué. On a eu nos chances. On n'a juste pas scoré.
2: Un match tellement serré. Qu'est-ce que tu peux retenir de ça? C'est juste celui qui allait faire la dernière erreur, dans le fond, allait gagner? Oui,
1: ouais, ça a l'air de ça. Je pense que les deux équipes ont bien joué. On a généré du momentum. Eux l'ont fait aussi. Je pense qu'on doit juste garder notre énergie puis savoir que ça va prendre sept matchs.
3: On avait le sentiment sur la galerie de presse que c'était comme le début de la prolongation au début du match, que ça a été un match quasiment tout disputé à une allure de prolongation. Avez-vous senti ça?
1: Oui, je pense il y avait beaucoup d'énergie dans la place. Donc, nous, on avait beaucoup d'énergie, on le voulait beaucoup, mais comme j'ai dit, ça va juste prendre sept matchs, puis on est correct avec ça.
2: Il y a eu beaucoup de surnoms dans la rencontre. Il y en avait eu très, très peu dans les cinq premiers matchs. Est-ce que tu vois une explication à ça? Ou...
1: Qu'est-ce que ça veut dire?
2: Des odd man rushes.
1: OK. Oui, je pense qu'il y en avait beaucoup. Un peu trop de notre côté, donc c'est sûr que ça, c'est un endroit où on peut être meilleur. Mais comme les autres matchs, on va regarder ça demain, apprendre des petites choses, mais je pense que notre game plan était bon.
4: Mike, des petites choses, as-tu l'impression que si vous arrivez avec le même genre de match, le même genre d'effort dimanche, vous avez quand même des chances? Là?
1: Je pense que oui. Je pense qu'on a de la confiance, qu'on a... On a tout ce qu'on a besoin pour aller gagner. C'est sûr que c'est une bonne équipe de l'autre côté ici, mais je pense qu'on a encore notre confiance qu'on peut le faire.
3: Oui, ça a été arbitré un peu différemment. Le match ce soir, moins de pénalités, on a laissé passer certains gestes. Avez-vous senti que ça a aidé au flow du match?
1: Moi, je pense que oui. C'est sûr qu'il y avait moins de pénalités, moins d'arrêts que d'autres matchs, donc ça aide beaucoup, je pense.
3: Merci beaucoup. Mike, on va poursuivre, si vous voulez bien,
0: oui.
3: Tout de suite avec le capitaine.
0: Absolument.
3: Nick Suzuki. On va tenter de se faufiler.
5: Yeah, I mean, it was a great opportunity. It was a nice save. I don't know. There was a few chances. Just didn't go in. Just got to move on now. Yeah, it was amazing. It was... Made all the stops, that you could see, and guys were doing a great job of blocking shots and boxing out, and he's been playing amazing hockey for a long time, and we're definitely very confident with him in the net.
6: Was it the best also of Demi?
5: Yeah, I thought Demi was really good. He's skating the puck, making plays. Kind of a tough penalty. Didn't really think that was. On him. I thought he played really good, so it's big for us.
6: It was a crazy game to watch. How was it on the ice?
5: Yeah, I mean, I thought we played great. I don't know what else we could have done more other than put it in the net. So, we generated a ton of chances, 2-on-1s, looks at the net, power play. So, felt that. Honestly, one of our better games of the whole series, and we lost.
3: Did you feel like the puck was bouncing around a lot? A lot of times it seemed like, I don't know if it was nerves or anything, pucks bouncing over sticks.
5: I don't know. I wouldn't really say that. I feel like we're pretty calm. There's some stressful situations where you got to, manage it, and it takes one play to settle it down. Thought we did a pretty good job.
3: Thank you, Nick.
0: Voilà. Alors, Nick Suzuki a dit on a généré des chances, on a lancé au but. Non, il dit je vois pas ce qu'on aurait pu faire de plus. Un but, c'est tout.
7: C'est tout. Ouais.
0: C'est tout. C'est comme ça qu'il faut le prendre, de toute façon.
7: Rendu, lorsque tu joues en prolongation, c'est 0-0. C'est pas comme si c'était. Tu sais, il y a beaucoup de choses que tu dis tu changerais. Si tu veux changer trop de choses, tu t'éloignes de ton succès. Ce match-là aurait pu aller d'un côté comme de l'autre.
0: Philippe Dano, maintenant.
8: C'est impressionnant, puis malheureusement. Ils ont eu le petit bon, ça fait.
3: Tu as fait partie de plusieurs séries éliminatoires. Te souviens-tu d'avoir vu deux équipes aussi nez à nez, que ce soit aussi proche comme ça, pendant une série complète?
8: Peut-être une fois, mais aussi offensif que ce nom, avec des grosses chances, des deux contre un, des échappés. Non, je n'ai pas eu. Donc, c'est la première fois, c'est vrai.
9: Comment ça fait que ça a été plus ouvert ce soir? Ça a été tellement du tight checking depuis le début de la série. Puis ce soir, beaucoup de chances de part et d'autre.
8: Ils étaient plus agressifs sur leur forecheck, donc ça crée des chances pour nous à certaines occasions. Hein. Des petites erreurs, peut-être.
4: Excuse. J'ai l'impression que les arbitres vous ont laissé jouer plus aussi un peu.
8: Ouais, ben là, c'est sûr, vers la fin de la série, là, chaque call est vraiment important, puis il y en a encore les quatre de chaque côté, donc c'est even.
10: C'est quoi la façon d'aborder la suite? Comment on parle à une jeune équipe?
8: Là? Même plan. Faut pas aller dans un roller coaster, là. Faut rester steady. Faut garder notre baromètre à 5. Puis faire partie de la game. Puis c'est peut-être même to be pendant 7. On va apprendre de ça. Puis ouais, on va espérer aller chercher une grosse win là-bas.
11: J'imagine que tu t'attendais pas à avoir un des plus beaux années du match.
8: Non. Non. Faut que je donne crédit à Dobbs. C'est pas moi qui l'ai eu, c'est Dobbs. Il y a eu toutes les autres arènes. Donc c'est juste
11: mon instinct. Bon
8: ouais, c'est mon instinct qui m'a amené là.
0: Merci beaucoup. Voilà pour Philippe Danault. Il n'y a personne qui doit baisser la tête après un match comme celui-là, Danault.
7: Personne mérite personne. De perdre.
0: Personne.
7: C'est un match en prolongation. C'est le but, c'est un but sur de la détermination. Je dirais que, par contre, que sur la séquence, c'est honnêtement, là, Lilberg, il se place dans la ligne de patinage de Kirby Dack, puis l'empêche
0: d'aller là.
7: D'aller sur la rondelle, ça a ouvert le jeu complètement. Là.
0: On va écouter Jake Evans.
12: They were great, yeah. Goalposts were great. It's you know, hopefully we can control our own destiny, but sometimes when it comes to a game 7, it could come down to a bounce, so hopefully the posts are nice to us.
13: Going into that building, knowing that you've already beaten them before in this series, does that give you a little bit of comfort and confidence going in?
12: Yeah. I think just our overall play the last six games, there's no reason why we don't feel confident going into the next game.
14: Do you feel there's something to fix or just repeat the same kind of effort and you might have a chance to win over there?
12: Yeah, I think just repeat. You know, when it comes to playoffs, it's all the little details in the game, and if we stick to those and focus in on those, we'll have a good chance.
15: A lot about having clarity through chaos. How do you think the young players handled the chaos tonight?
12: Pretty good. I think we gave ourselves a really good chance of ending this series. And again, it comes down to a bounce at the end that doesn't go our way. But I don't know what the analytics say, but I felt like we had a really good chance of winning tonight.
13: The officiating was a little bit different tonight. They let some plays slide. How did you guys appreciate that?
12: Yeah. I mean, we obviously just want to play 5-on-5. I feel like our team is at its best when we're just flowing and running through the lines and keeping going and playing fast. And earlier on in the series especially, I think the penalties on both sides, I'm sure Tampa feels the same way, that they just want to play 5-on-5. So who knows how it's going to be called next game. But, yeah.
13: It'd be nice to know.
12: Yeah, I don't know. It's fine.
13: Thank you.
0: Voilà pour Jake Evans. Tout le monde a apprécié la façon dont ça a été officié, c'est-à-dire qu'on les a laissés travailler, on les a laissés jouer. Mais ça joue au hockey, Denis, ce soir. Ça frappait légal, mais dur. Il y a eu quelques coups, là. Ouais. Mais c'est rien à comparer du début de la série. Puis là, les méchants, puis les vilains, puis on est les vilains, c'est fini, ça. C'est fini. Ça. On a joué au hockey à un très haut niveau. Moi, c'est ce qui me rassure.
7: Ce qui me fascine, Martin, c'est que... Bon, on va aller
0: à les Notson et on complète après ça.
5: So hard. No, not much space out there, but it's a fun series to be a part of. And, you know, I guess we got to look at it positively that we're going to game 7 and it's going to be fun.
16: How tough was the PK in overtime?
5: How tough was it? We had some good chances, so... Wow, I think we're, like I said, a shot away from advancing. I had a really good chance. We had a couple pucks rattle around there, so could have been over there, but it isn't. And, you know, we're excited for the new opportunity.
16: Are you surprised with the amount of scoring chances there was tonight compared to all the previous games before?
5: Maybe a little bit, but, you know, they needed to have that push, and they did, and, you know, they played a good game. But so did we, so it was just a good game.
13: With the power play that you guys have had all year and having so much success, having the few opportunities that you did tonight and not being able to score, is that disappointing, or do you guys look back at that and, you know, maybe say if we can get one on the power play, it'll make a difference?
5: Yeah, I mean, it was a 1-0 game, so, you know, we'd love to score every power play we get, but sucks that...
17: things haven't been going in, but it's not a lack of opportunity or chances. Pucks are rattling around there, so hopefully we get one. But, you know, if not, we just got to find a different way.
18: Is there more to take from this game tonight? Like, collectively, you guys seem to play for each other so much tonight.
17: Yeah, I think we've been doing that all series, honestly. But, I mean, it's hard to, you know, close out a series. And, you know, I've never been in this position. A lot of guys haven't been in this position. So, you know, it would have been cool for sure at home. But, you know, we have a new chance to try to do it at, in Tampa.
13: Thank you.
0: Voilà pour Lane Hutson. Mm-hmm. Hutson a dit on est à une chance peut-être d'avancer. Et puis c'est lui qui l'a eu la chance en avantage numérique. Et tu sais, il n'a pas précipité son lancer, il n'a pas fait un mauvais jeu. Le gardien a été impérial sur lui encore une fois, Danny. Ouais. C'est la jambière de l'enclave, c'est un tir direct.
7: Oui. Mais tu sais, depuis le début de la série, personne n'a été capable d'en coller deux.
0: À toi, à moi.
7: Je sais pas si ça veut dire quelque chose pour la game numéro, pour le match numéro 7, mais tu sais, ça rebondit d'un match à l'autre. Les équipes font des ajustements. Mm-hmm.
0: Ça réagit bien.
7: Ça réagit bien. Le match, les deux équipes sont tellement au coude à coude. T'sais. Moi, je pense pas qu'on doit regarder ce match-là en disant oh, là, ça va être difficile d'aller là-bas et gagner.
0: Non, pas du tout. Evans l'a expliqué un petit peu dans ses mots. Hudson aussi.
7: Alors, moi, je tiens juste à répéter que c'est un match que personne ne mérite de perdre. Mm. Avec un pointage aussi bas, avec des chances aussi nombreuses d'un côté comme de l'autre. Mais je suis d'accord avec ceux qui ont posé la question. Ce soir, il y a eu beaucoup de ce qu'on appelle les on-man rushes, donc les situations numériques, deux contre un,
0: des trois contre deux.
7: Puis je trouve que le Lightning a fait quand même un assez bon job là-dedans pour nous prendre à contre-pied. Et nous aussi, à certains égards, puis c'est là où il faut en enlever de ça.
0: Ouais.
7: Parce que ça se... Puis c'est... Écoute, là, ce soir, moi, je trouve, là, si on enlève les situations évidentes, là, tu sais, mettons, le trio de Kirby Dach, je pense qu'ils ont
0: trois
7: situations numériques claires. Des deux, un 3 contre 2, puis 2-2 contre
0: 1. 2-2 contre 1.
7: Puis, tu sais, ils n'ont pas réussi à concrétiser ça. Ça, c'est des chances de qualité A1 qu'il faut être capable d'aller les chercher. Mais écoute, ce soir, tu donnes le but gagnant pour les deux gardiens. C'est aussi simple que ça. Là. C'est ça l'histoire du match.
0: Alors, Martin Saint-Louis, l'entraîneur qui sera le premier au podium puisqu'il a perdu le match avec son équipe, on l'écoute.
19: C'est un match aussi serré entre deux équipes qui donnent tout, qui laissent tout. À quel point c'est difficile d'accepter que c'est un bounce qui fait la différence?
20: Ben, c'était toute une game de hockey. Moi, je pense que les deux équipes ont joué leur meilleure game de la série. On a eu nos chances. Tu sais, j'ai adoré le match, à part le résultat qui est décevant, mais tu sais, c'est... it's meant to be. C'est le destin qui veut que notre jeune équipe, ben joueurs qui n'ont jamais joué ça une game 7, je pense que ça fait partie de notre parcours. Puis il faut embrace.
18: Hein? Il faut que t'accueilles,
20: accepte. Accueille, accepte, apprécier le moment. Tu sais, puis c'est de se relever. Puis let's go.
21: Évidemment, tu parles de se relever parce que vous avez perdu, mais j'ai l'impression que si vous venez avec la même partie, vous avez des grandes chances aussi.
20: Oui, c'est sûr.
21: Comment tu vois la suite?
20: Oui, la suite, c'est se lever puis aller refaire ça encore. Tu sais, on a joué un excellent match.
19: Eric Engels?
22: Hey, Marty, just based on what you just said, there was plenty of pressure on your team tonight to close this out. The fact that they came out without exhibiting that they felt that pressure.
20: Yeah, no.
22: What kind of confidence does that give you going to the next opportunity?
20: Tons of confidence. We're a confident group. We believe in what we do, how we do it. I mean, we played our game tonight. This is probably one of the best games I've seen, you know, this young group play. You know, and you just got to embrace the situation. And, you know, things are meant to be. I think it was meant to be for our growth to go play a game 7. I think it's going to you know, help us for what's next for us.
1: I guess further to that, if it meant to be for your growth in Game 7, you've already shown so much growth through Games 1 to 6. Tonight, under the circumstances, you know, I thought that was probably Demidov's best game of the series. Mm-hmm. Caulfield was more involved. Like, just what kind of growth are you seeing in real time as you're watching your team play?
20: I thought, you know, those guys had their best game of the series, and I think it's that's what we need, you know. No, you can't buy these reps. Like these guys are getting unbelievable reps right now, and it's fun to watch. You know, I keep telling them I got the best seat in the house.
2: Marty, a lot of fans, I imagine, were on the verge of a heart attack watching that game. On the bench, I mean, you got the youngest team in the playoffs. What was it like, and what impressed you most about
20: it? No, it was. You know, I felt we were calm. You know, through the chaos and stuff. Like, I felt like we were good. There was no panic. We just got everybody going tonight. It's unfortunate you don't get the result, but, like, what a hockey game.
6: Salut, Martin. J'allais justement te parler du calme et du chaos. C'est une expression que tu as beaucoup utilisée dans les derniers jours. Comment tu décrirais le chaos qu'il y avait dans ce match-là, puis comment tes joueurs ont réagi face à ça?
20: Il y en a toujours du chaos. L'hockey, c'est une game d'erreur. Tu sais, tu essaies de limiter ça, tu sais, puis c'est bruyant, puis les émotions et tout. Tu sais, faut que tu restes à la tâche, puis faut que tu te calmes entre les chiffres, faut que tu restes focus.
23: C'est un des meilleurs matchs, probablement le meilleur match de la série. Tu as-tu de la misère, des fois, à regarder le tableau et comprendre que c'est encore 0-0, le nombre de chances qu'il y avait?
20: J'ai eu tellement de chances tu sais. Mais quand tu es capable d'avoir ces chances-là, tu sais, c'est toujours encourageant, c'est bon signe. Les deux gardiens ils ont été excellents ce soir. Tu sais, c'est dur de ne pas aimer cette game-là, tu sais, même si tu perds.
24: Salut, Coach. Les gars dans la chambre semblaient avoir beaucoup de confiance pour le match numéro 7 dimanche. On voyait des gars qui ont fait 4 overtime, se sentent bien, sentent en confiance, même après avoir perdu un match. Qu'est-ce que ça te dit tant qu'à l'évolution du sentiment dans la chambre?
20: Mais je pense que c'est où ce qu'on est. Tu sais, puis on n'avait pas un temps précis comment toutes les choses allaient se dérouler, tu sais, dans notre croissance et tout. Mais c'est là qu'on est présentement. On est une très bonne équipe de hockey. Puis on se fait défier les obstacles en avant de nous autres. Puis c'est ces choses-là qui t'amènent à un autre niveau encore. Fait qu'il faut que tu t'apprécies, embrace. Tous ces mots-là.
25: Dernière question pour Patrick.
26: Quand tu parles de jouer défensivement, de s'élever à un autre niveau, as-tu l'impression que Lane Hudson a atteint cette deuxième vitesse-là ce soir, surtout au niveau défensif?
20: Oui, je te dirais que comme le reste du groupe, je trouve qu'on est très, très connectés ensemble. Puis on prend ça à cœur, ce côté-là de la glace. C'est pas toujours facile avec les joueurs qu'ils ont aussi. Mais on travaille.
25: Merci, Martin.
20: OK, merci.
0: Voilà pour l'entraîneur. Il y avait beaucoup de synonymes là-dedans, mais ce que je retiens de tout ce qu'on a entendu là, c'est que le Canadien s'en va à Tampa pour jouer un 7e match, la tête bien haute, avec aucune déception, aucune amertume sur ce qui s'est passé ici en 69 minutes et 3 secondes de jeu. Jérémy se joint à nous. Je
27: Allô, messieurs.
7: Salut,
27: allô.
7: Jérémy.
27: Ben, moi, j'ai entendu Martin Saint-Louis gonfler la balloune de confiance du Canadien de Montréal dans tout ce qu'il disait. Il rajoutait, on est là, c'est un processus. Les gars vont vivre un match numéro 7 pour passer à la prochaine étape, c'est ça. On est confiants. Tu sais, c'est des mots, on sent pas la frustration. Ouais.
0: Qu'est-ce que tu as pensé de ce match-là, Jérémy?
27: Moi, j'ai pensé que, premièrement, il faut féliciter et Vasilievski et Dobesh qui ont été sensationnels dans ce match-là.
0: Ça fait un bout de temps que j'ai pas vu un duel de ce niveau-là, je te laisse pour ça.
27: Sensationnel du côté des deux gardiens de but. Et moi, je vais te dire, écoute, j'assume. mais j'assume que les joueurs du Lightning de Tampa Bay ne pensaient pas qu'ils étaient pour se rendre en 7 contre le Canadien de Montréal. Et j'assume qu'on pensait peut-être même prendre les devants quand on était à Tampa Bay. Mm-hmm. Donc aujourd'hui, si on voulait marquer, dire « Regarde, c'est nous qui allons diriger cette série-là », tu t'en vas en prolongation, tu gagnes 1-0. Tu joues un gros match, mais tu n'as pas dominé. Tu n'as pas été capable de passer au travers facile.
0: Je suis d'accord avec toi parce que pour tous ceux, y compris votre humble serviteur, qui disait que ça finirait ce soir, là, tu peux pas dire qu'on est passé à trois paquebots de finir ça ce soir.
27: Ah non.
0: On est passé à tout petit comme ça. Mm-hmm. Une paire de 6,5, pas plus. Mm-hmm. Tout petit comme ça.
7: C'est 6,5 pour enfants, tu parles, là?
0: Oui.
27: Des petits, de rien.
7: Oui. Okay. Je te dis, à soir, lui, il était. Il m'en a sorti toute la soirée.
27: Ah oui, oui. Il faut que
7: j'y repose des questions, parce que je ne suis pas sûr que j'étais à la même place. Là. Mais.
0: Joue la game dans notre game.
7: Oui, oui. Mais moi, je joue la game qui est en avant de moi. Fait que des fois, j'ai besoin d'aide. Fait que non, très. Moi, écoute, ce que je retiens, c'est quand même que lui, l'entraîneur, son équipe s'est amenée en série, puis il y avait de l'humilité, tu comprends? Parce qu'eux autres, là, c'était les grands champions là, qui affrontaient. Mais je pense, comme Jérémy, que l'autre côté, ils sont un peu pris par surprise. Mais là, au match numéro 7, là, c'est un rendez-vous avec l'humilité.
0: Ouais.
7: D'un côté comme de l'autre.
0: C'est un
7: là,
0: Super Bowl.
7: C'est, exactement. C'est un match. Puis moi, j'ai vécu ça dans mes années de hockey, dans les compétitions internationales ou dans le hockey collégial, t'arrives à la fin, ça passe ou ça casse. Ils vont vivre ça. Puis ces matchs-là, la grande différence avec le début de la série, par exemple, c'est que c'est le genre de match où tu peux pas te mettre à réfléchir sur « OK, ils font ça, faut faire ça. »
0: Non.
7: Il faut que tu ailles avec tes affaires à toi.
0: Puis tu joues avec ta confiance, avec ce que tu as bâti.
7: Ce que tu as bâti.
0: Je suis curieux d'aller entendre, notamment sur le podium, Don Calvis, qui a marqué le but gagnant, et Braden Eagle, le joueur de la série du côté du Lightning.
3: Everything. They got everything over there, and we think we got everything over here. So, there's no doubt in my mind. That's why this series is kind of going the way that we expected it to, and there's going to be a lot of ups and downs. That's just the reality of hockey and the reality of the playoffs. So you got to be able to control your emotions. You got to be able to control when the adversity hits, and I think our team's been doing a good job at it, and give them credit too. They've been doing a really good job at it as well. So it's going to come down to one game, and I'm excited.
4: Yeah, what was the feeling in the room when you got back before the overtime? What was the message you guys sent to the team and to the old guys?
8: I'd say probably, a little bit what Hags was talking about with the story. Stick to our game. We've been tested so many times, whether it was, preseason, regular season, guys being hurt, long games, battles, fights, everything. So, kind of going back to that a little bit, and, we ended up getting it done.
9: When Vasilevskiy is playing the way he played tonight, because it really looked like he just wasn't going to let a goal in ever, how easy does that make it for you guys to be able to, as you say, stick with it and know that you're going to be rewarded?
3: Yeah, that's just one thing off your mind. You don't have to worry about that big guy back there because he's going to be kicking him for you and he's going to give you everything you possibly have. So, listen, you can just go out there, play your game, worry about yourself and not have to worry about what's behind you because he's going to make that save. He's going to make that turning point in the game, and he did that all night for us, I think. Give their goalie credit, too. He was great tonight, but at the end of the day, it just felt like, from a player's standpoint, that Vasi was not going to let another goal in, and that's kind of how we played, I think. He had to make some outstanding plays. We weren't perfect by no means, but when he's back there, you always have a chance, and that's what he gave us tonight.
0: Voilà pour Braden Eagle qui vient de compléter la réponse sur la performance de Andrei Vasilevskiy. Et juste avant, vous avez entendu Gage Goncalves, l'auteur du but de la victoire ce soir. On parlait du message à livrer. Ben, il dit, fallait y aller, on avait des chances et tout, on était confiants, un peu comme le Canadien. Et à la fin, Eagle a dit, on n'a pas besoin de s'en faire. avec Vasilevski. On savait, il a toujours été là pour nous autres. C'est un bon gardien de but.
7: Un bon gardien de but, c'est ça. Puis les gars ne regardent pas en arrière.
0: Tu n'as pas besoin de réfléchir en arrière. Tu regardes en avant, tu fais les jeux.
27: Ce qui est le fun, c'est qu'il y a ça chez le Canadien également. Oui, les gars sont en confiance. Là. Hey, ce soir, il a sauvé les meubles une couple de reprises.
0: Et Egor l'a dit au début, il dit, ils sont confiants, on est confiants, on donne tout, ils donnent tout. On est rendu là à la toute fin pour un septième match.
7: Ce qui est extraordinaire, là, vraiment extraordinaire, c'est que tu regardes les deux équipes, puis il y en a une qui est en devenir actuellement.
0: Oui.
7: Le gardien qui fait face au meilleur gardien de la Ligue nationale.
0: Il est recru.
7: C'est son neuvième match à soir dans les séries.
0: Il y a une petite étoile encore à côté de son nom.
7: C'est son neuvième match, imagine. Écoute, c'est son neuvième match en série. Tu regardes jouer, j'en reviens pas. Tu sais, je suis pas en train de d'essayer de camoufler quoi que ce soit.
0: Mais c'est vraiment impressionnant.
7: Mais c'est super impressionnant.
0: C'est vraiment impressionnant.
7: Tu regardes jouer Demidov, je suis sans mots. Tu sais, je regarde ces gars-là. Écoute, on concède, là, mais on concède au niveau de l'expérience. Puis on se bat avec eux au coude à coude. Moi, écoute, je suis... Indépendamment de ce qui va se passer, je suis tellement excité pour la suite des choses.
0: C'est sûr.
7: Je suis convaincu que le Canadien s'en va là et qu'ils peuvent surprendre le Lightning chez eux.
27: En tout cas, ils vont jouer tout un match. Ça, c'est sûr. Et c'est drôle parce que cette semaine, j'avais la réflexion puis je regardais la saison, je regardais où en était le Canadien et les pas de géant que ce club-là a fait depuis la pause du temps des fêtes, l'année passée, arrivé à aujourd'hui. Ah, des pas de géant, la maturité qu'on est allé chercher, la confiance. On a eu des enjeux de gardien de but, on a eu des enjeux de système défensif, on a eu une multitude de problématiques.
7: Gestion de rondelles,
27: conserver les avances.
0: Petit problème avec les unités spéciales de temps en temps.
27: Exactement, gestion de cadran. Et là, tu arrives à un match où c'est du 0-0 contre une des meilleures formations de la Ligue nationale de hockey, quand les deux gardiens te donnent un spectacle incroyable.
7: Puis je termine en disant ceci, là, parce que je trouve que c'est... On est en train d'assister à une série qui ressemble à une finale de la Coupe Stanley.
0: Oui,
7: puis je le dis sans aucune retenue, la finale de la Coupe Stanley ne sera pas meilleure que ça. Ce ne sera pas meilleur. C'est impossible.
0: C'est la série de première ronde la plus relevée. On pensait que Minnesota-Dallas nous donnerait ça. C'est plus ou moins arrivé. On pensait même que peut-être qu'on aurait quelque chose comme ça entre Boston et Buffalo.
27: Pas été le cas.
0: C'est terminé ce soir, puis les Bruins ont juste chatouillé les sabres sans vraiment les inquiéter. Dans l'Ouest, il n'y a aucune série qui égale actuellement celle qu'on a devant nous, celle que vous, mesdames, messieurs, avez devant vous et celle qui se terminera dimanche par une victoire, soit du Lightning ou du Canadien. On est à vérifier certaines informations. On parle du début de soirée, 18 heures, bien sûr, hors de l'Est, là, pour la présentation du match de dimanche. En principe, c'est le premier choix des diffuseurs télévision canadiens, c'est-à-dire Rogers et TVA Sports. C'est eux qui auraient le premier choix puisque ça implique un club canadien, à moins que le réseau principal américain dise « on prend le match ». Là, eux pourraient avoir préséance. Mais normalement, les deux réseaux canadiens devraient s'entendre et décider, eux, du début du match.
7: Okay.
0: Et le classique,
7: pour
0: les matchs de série, c'est de présenter ça en soirée pour les Canadiens canadiennes parce que ça devient la série du Canada.
7: C'est sûr.
27: Clairement.
0: Il reste que la série Lightning canadien. Là. On verra ce soir ce qui se passera entre le Mammouth et les Golden Knights. Le match est commencé, il n'y a pas de but. Et je vous rappelle que les Sabres de Buffalo passent à la deuxième ronde. Les Sabres vont attendre le match de dimanche, en principe, en début de soirée, entre le Canadien et le Lightning pour connaître leurs adversaires. On va céder l'antenne à Jérémy Rainville dans un petit moment. Jérémy aura donc la liberté de vous présenter le point de presse de John Cooper, qui est toujours très agréable à entendre, même s'il ne parle pas notre langue, il est toujours très intéressant. Je suis curieux de savoir comment il résumera la partie de ce soir. Merci, Danny.
7: Merci
0: à Martin Plamondon. Merci à Jérémy Filosa. Merci également à Maxime Sarrazin, que vous allez entendre un peu plus tard, qui est allé dans le vestiaire du Lightning de Tampa Bay. Merci, Jean-Sébastien Hamal. Mesdames, messieurs, on vous donne rendez-vous pour le match ultime de cette série. Le Canadien quittera Montréal en direct de la Floride demain pour se préparer pour ce match ultime, présenté en principe, non confirmé en début de soirée, dimanche soir, le match ultime Canadien-Lightning. Il aura fallu ce soir trois arrêts d'André Vasilevski qui s'est brillamment relevé. De l'autre côté, Jakub Dobesch a tout donné pour permettre à son équipe de gagner. Il a

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1: Mesdames, messieurs, bonsoir. Bienvenue à cette édition après-match de Bonsoir les sportifs. Suite à cette défaite du Canadien 1-0 en prolongation face au Lightning de Tampa Bay, il y aura un match 7. Ça se passera dimanche. Nous irons à l'entraîneur-chef du Lightning, John Cooper, dans quelques instants. Juste avant, vous mentionnez, nous allons faire un party de visionnement dans notre studio théâtre de la Place Bonaventure. OK? À partir de maintenant, vous allez sur l'application Cogeco Média. Les 50 premiers auditeurs auront droit à une paire de billets pour venir assister à ce match dimanche. Quelle heure? Rien de confirmé encore. On vous demandait d'être en ligne. Là, vous devez être en ligne. Ça veut dire, on va vous préciser l'heure. Vous serez en mesure de vous adapter avec ça. Ça sera dimanche, c'est clair. Mais dimanche, il y aura un party de visionnement. Tout est inclus. Les télés, synchronisés avec Martin et Danny, de l'ambiance, de la nourriture, des consommations. Allez sur l'application Cogeco Média et faites en sorte de vous réserver cette place. Les 50 premiers auditeurs auront une paire de billets pour ce match ultime, un match numéro 7. On veut ça dans la vie? La réponse est oui. Donc, vous allez faire un tour sur l'application Cogeco Média. Également, réservez-vous un circuit immédiatement. Vous êtes à l'extérieur, vous sortez du Centre Bell. On veut avoir évidemment vos commentaires. 514-790-9850. Priorité à tous ceux qui étaient ici au Centre Bell. Vous étiez à l'extérieur également. On veut vous entendre. 514-790-9850. Et sur la messagerie texte, c'est le 98985. Vous me donnez votre nom, votre analyse de cette défaite du Canadien. On va aller à John Cooper, entraîneur-chef du Lightning de Tampa Bay.
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7: Le vendredi 1er mai, ici Lucie Bessrazac et voici les nouvelles. Les tarifs des abonnements de la Société de transport de Montréal vont augmenter d'environ 5% à compter du 1er juillet. L'autorité régionale de transport métropolitain affirme que c'est un équilibre entre l'accessibilité pour les usagers et la pérennité du réseau de transport collectif. Le tarif ordinaire des titres mensuels, tout mode, augmentera de 5,50 $, mais aucune hausse n'est prévue pour les titres unitaires. Malgré tout, le transport en commun montréalais réussit à maintenir des prix attractifs comparément aux autres métropoles internationales, comme l'explique Pierre Barillot, expert en planification des transports.
8: Je vous dirais, nos tarifs sont quand même raisonnables. À Montréal, si on va à New York, c'est plus cher. Donc, c'est certain, il y a des endroits où c'est beaucoup plus cher, il y a des endroits où c'est moins cher aussi. Mais Montréal, dans les grandes métropoles, a quand même une tarification qui est attractive par rapport à la majorité.
7: C'est la journée internationale des travailleurs et les activités entourant l'événement vont se dérouler sur deux jours au Québec, donc jusqu'à samedi. Des syndicats, mais aussi des groupes communautaires et étudiants participent aux différentes activités. Pour le président de la Centrale des syndicats démocratiques CSD, Luc Vachon, de nombreuses luttes restent à mener en matière de santé et sécurité au travail, d'équité salariale et de salaire décent.
9: Que ces journées-là de commémoration servent aussi à exprimer des différentes revendications. C'est d'abord une journée commémorative de lutte de travailleurs, travailleuses qui symbolisent les luttes collectives.
7: Le prix de l'essence a commencé à dépasser 2 $ le litre à Montréal et dans plusieurs régions du Québec. La hausse se fait sentir malgré la suspension de la taxe d'assises par le gouvernement fédéral le mois dernier pour réduire la facture de 10 cents le litre. Sans cette mesure, le prix serait aujourd'hui de 2,10 $, explique le professeur agrégé au département d'économie de l'Université Laval, Patrick Gonzalez.
10: Quand le dissous est apparu, le pétrole est à 90 $ le baril. Aujourd'hui, il y a 110 $, puis il y a quelques jours encore, il était à 120 $. À chaque fois qu'il monte de 10 $, c'est 6 à 7 sous. Fait que votre dissous, il est disparu avec cette montée, cette flambée du pétrole qu'on a connue d'une 20aine de $. Là, ça a ajouté 15 sous automatiquement au prix de l'essence.
7: Donald Trump affirme ne pas être satisfait de la nouvelle proposition de négociation des Iraniens annoncée aujourd'hui. Le président américain dit douter de leur capacité de conclure un accord et juge que leur leadership est désarticulé. Il affirme que ses options sont d'anéantir l'Iran pour toujours ou de conclure un accord. Le professeur titulaire à l'École supérieure d'affaires publiques et internationales de l'Université d'Ottawa, spécialiste du Moyen-Orient, Thomas Junot, estime possible que Trump décide de reprendre les frappes.
11: Il est extrêmement imprévisible, il est très impulsif.
10: il a perdu cette guerre-là, ou en tout cas, il est en train de la perdre. Il y a une certaine humiliation. Donc, la possibilité que, éventuellement, ça pourrait être en fin de semaine, la semaine prochaine, le mois prochain, Trump se fâche et décide de vouloir briser l'impasse en recommençant des frappes sur l'Iran. C'est absolument une possibilité.
7: Au hockey, les Canadiens de Montréal ont été défaits par le Lightning de Tampa Bay lors du sixième match de cette série de première ronde. Les équipes ne sont pas parvenues à marquer pendant les périodes de jeu réglementaire. Il aura fallu attendre la période de prolongation pour que Gage Koncalves marque le but déterminant de la rencontre aux dépens de Jakub Dobesch. Les deux équipes vont donc s'affronter pour un match sans lendemain dimanche à Tampa Bay. 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
2: Le samedi 2 mai, ici Lucie Besrazac et voici les nouvelles. Le vice-premier ministre du Québec, Yann Lafrenière, fait appel à l'unité auprès de ses troupes caquistes alors que la dernière course à la chefferie a laissé des cicatrices. Les députés de la CAQ se sont réunis vendredi à Rivière-du-Loup pour un caucus précessionnel et certains brillent par leur absence, dont la députée Shirley de Richmond, qui est en réflexion sur son avenir. L'ex-ministre Gilles Bélanger a aussi claqué la porte récemment. Monsieur Lafrenière a rappelé à ses collègues que le temps presse.
3: Écoutez, ce qu'on veut, c'est la cohésion. Puis j'ai déjà fait l'analogie, je vais vous la faire. On est dans un train à grande vitesse. On n'a pas beaucoup de temps pour livrer. Puis le prochain arrêt, c'est quand? C'est les élections générales. Alors que certaines personnes décident de rester à la gare en disant, moi, pour différentes raisons, je vais faire d'autres choses. Je le comprends, mais nous, on doit avancer. On doit avancer vite.
2: La campagne électorale a débuté, si on se fie aux activités de la Chambre de commerce de Montréal. La quasi-totalité des chefs y passeront dans les prochaines semaines et celui du Parti libéral a ouvert le bal vendredi. Charles Milliard a affirmé que sa priorité serait la mise à niveau du métro. Sauf qu'en mettant ce projet en haut de la liste, il pourrait en mettre d'autres en veilleuse. À propos du transport de l'Est, par exemple, il se montre beaucoup moins insistant. Oui.
4: Le métro de Montréal, à plusieurs égards, il tombe en ruine dans ce moment. Alors, il faut s'occuper de ça. Donc, moi, je le mets au sommet de mes priorités. Tout à fait ouvert à un transport de l'Est si on veut justement avoir une pérennité économique dans l'Est de Montréal, puis même sur la Rive-Nord. On va devoir travailler là-dessus, mais on va devoir ordonnancer les projets.
2: Des activités entourant la Journée internationale des travailleurs se tiendront samedi à Montréal. Des syndicats, mais aussi des groupes communautaires et étudiants participeront à ces mobilisations. Pour le président de la centrale des syndicats du Québec, Éric Gingras, il reste encore des luttes à mener pour le bien des travailleurs, notamment pour les femmes en matière d'équité salariale.
5: On n'est jamais à l'abri de recul, puis ça, je pense, cet aspect-là de chien de garde, les syndicats ont juste rôle là. Mais il y a encore des choses à faire. Par exemple, de l'équité salariale, il y a encore une différence de 9 % au niveau salarial entre les femmes et les hommes, donc un recul de 9 %. C'est mieux que c'était, oui, mais en même temps, c'est quand même encore 9 % de différence.
2: Le Canada a approuvé vendredi une deuxième version générique du médicament Ozempic. La demande a été présentée par la société canadienne Apotex pour l'ingestion de sémaglutide pour les patients atteints de diabète de type 2. Santé Canada examine 7 autres demandes d'homologation. Une première version générique avait été approuvée mardi dernier. Et le Lightning a vaincu le Canadien 1-0 ce soir au Centre Bell, forçant la tenue d'un 7e match dans la série. Gage Goncalves a touché la cible après 9 minutes et 3 secondes de jeu en prolongation. Le tricolore a gaspillé une occasion de franchir le premier tour éliminatoire pour une première fois depuis 2021. Il tentera de se reprendre lors du match ultime présenté dimanche à Tampa. L'attaquant Philippe Dano a indiqué que le Canadien doit garder le même plan pour le dernier match.
6: Même plan. Parce que ça, faut pas aller dans un roller coaster. Il faut rester steady. Faut garder notre baromètre à 5. Puis faire partie de la game. Puis c'est peut-être même double prendre en 7. On va apprendre de ça.
2: Ailleurs dans la LNH, les Bruins de Boston ont été éliminés par les Sabres de Buffalo. Ils ont été défaits 4-1 lors du 6e match de cette série de première ronde. C'est la première fois que les Sabres se qualifient dans la deuxième phase des séries depuis 2007. Et le Rocket de Laval s'est incliné face aux Marlies de Toronto dans le deuxième match de la série de première ronde de la Ligue américaine de hockey. Ils ont encaissé 6 buts et n'en ont marqué que 2. 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
5: Le samedi 2 mai, ici Lucie Besrazac et voici les nouvelles. Le vice-premier ministre du Québec, Yann Lafrenière, fait appel à l'unité auprès de ses troupes caquistes alors que la dernière course à la chefferie a laissé des cicatrices. Les députés de la CAQ se sont réunis vendredi à Rivière-du-Loup pour un caucus pré-sessionnel et certains brillent par leur absence, dont la députée Shirley de Richmond, qui est en réflexion sur son avenir. L'ex-ministre Gilles Bélanger a aussi claqué la porte récemment. Monsieur Lafrenière a rappelé à ses collègues que le temps presse.
6: Ce qu'on veut, c'est la cohésion. Puis j'ai déjà fait l'analogie, je vais vous la faire. On est dans un train à grande vitesse. On n'a pas beaucoup de temps pour livrer. Puis le prochain arrêt, c'est quand? C'est les élections générales. Alors que certaines personnes décident de rester à la gare en disant, moi, pour différentes raisons, je vais faire d'autres choses. Je le comprends, mais nous, on doit avancer. On doit avancer vite.
5: La campagne électorale a débuté, si on se fie aux activités de la Chambre de commerce de Montréal. La quasi-totalité des chefs y passeront dans les prochaines semaines et celui du Parti libéral a ouvert le bal vendredi. Charles Milliard a affirmé que sa priorité serait la mise à niveau du métro. Sauf qu'en mettant ce projet en haut de la liste, il pourrait en mettre d'autres en veilleuse. À propos du transport de l'Est, par exemple, il se montre beaucoup moins insistant, oui.
7: Le métro de Montréal, à plusieurs égards, il tombe en ruine en ce moment. Alors, il faut s'occuper de ça. Donc, moi, je le mets au sommet de mes priorités. Tout à fait ouvert à un transport de l'Est si on veut justement avoir une pérennité économique dans l'Est de Montréal, puis même sur la Rive-Nord. On va devoir travailler là-dessus, mais on va devoir ordonnancer les projets.
5: Des activités entourant la Journée internationale des travailleurs se tiendront samedi à Montréal. Des syndicats, mais aussi des groupes communautaires et étudiants participeront à ces mobilisations. Pour le président de la Centrale des syndicats du Québec, Éric Gingras, il reste encore des luttes à mener pour le bien des travailleurs, notamment pour les femmes en matière d'équité salariale.
8: On n'est jamais à l'abri de recul, puis ça, je pense, cet aspect-là de chien de garde, les syndicats ont joué ce rôle-là, mais il y a encore des choses à faire, là. Par exemple, de l'équité salariale, il y a encore une différence de 9 % au niveau salarial entre les femmes et les hommes, donc un recul de 9 %. C'est mieux que c'était, oui, mais en même temps, c'est quand même encore 9 % de différence.
5: Le Canada a approuvé vendredi une deuxième version générique du médicament Ozempic. La demande a été présentée par la société canadienne Apotex pour l'ingestion de sémaglutide pour les patients atteints de diabète de type 2. Santé Canada examine 7 autres demandes d'homologation. Une première version générique avait été approuvée mardi dernier. Et le Lightning a vaincu le Canadien 1-0 ce soir au Centre Bell, forçant la tenue d'un 7e match dans la série. Gage Goncalves a touché la cible après 9 minutes et 3 secondes de jeu en prolongation. Le tricolore a gaspillé une occasion de franchir le premier tour éliminatoire pour une première fois depuis 2021. Il tentera de se reprendre lors du match ultime présenté dimanche à Tampa. L'attaquant Philippe Dano a indiqué que le Canadien doit garder le même plan pour le dernier match.
9: Même plan. Parce que ça, faut pas aller dans un roller coaster. Il faut rester steady. Faut garder notre baromètre à 5. Puis faire partie de la game. Puis c'est peut-être même d'oublier pour l'an 7. On va apprendre de ça.
5: Ailleurs dans la LNH, les Bruins de Boston ont été éliminés par les Sabres de Buffalo. Ils ont été défaits 4-1 lors du sixième match de cette série de première ronde. C'est la première fois que les Sabres se qualifient dans la deuxième phase des séries depuis 2007. Et le Rocket de Laval s'est incliné face aux Marlies de Toronto dans le deuxième match de la série de première ronde de la Ligue américaine de hockey. Ils ont encaissé 6 buts et n'en ont marqué que 2. 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
2: Le samedi 2 mai, ici Lucie Besrazac et voici les nouvelles. Le vice-premier ministre du Québec, Yann Lafrenière, fait appel à l'unité auprès de ses troupes caquistes alors que la dernière course à la chefferie a laissé des cicatrices. Les députés de la CAQ se sont réunis vendredi à Rivière-du-Loup pour un caucus pré-sessionnel et certains brillent par leur absence, dont la députée Shirley de Richmond, qui est en réflexion sur son avenir. L'ex-ministre Gilles Bélanger a aussi claqué la porte récemment. Monsieur Lafrenière a rappelé à ses collègues que le temps presse.
3: Écoutez, ce qu'on veut, c'est la cohésion. Puis j'ai déjà fait l'analogie, je vais vous la faire. On est dans un train à grande vitesse. On n'a pas beaucoup de temps pour livrer. Puis le prochain arrêt, c'est quand? C'est les élections générales. Alors que certaines personnes décident de rester à la gare en disant, moi, pour différentes raisons, je vais faire d'autres choses. Je le comprends, mais nous, on doit avancer. On doit avancer vite.
2: La campagne électorale a débuté, si on se fie aux activités de la Chambre de commerce de Montréal. La quasi-totalité des chefs y passeront dans les prochaines semaines et celui du Parti libéral a ouvert le bal vendredi. Charles Milliard a affirmé que sa priorité serait la mise à niveau du métro. Sauf qu'en mettant ce projet en haut de la liste, il pourrait en mettre d'autres en veilleuse. À propos du transport de l'Est, par exemple, il se montre beaucoup moins insistant, oui.
4: Le métro de Montréal, à plusieurs égards, il tombe en ruine en ce moment. Alors, il faut s'occuper de ça. Donc, moi, je le mets au sommet de mes priorités. Tout à fait ouvert à un transport de l'Est si on veut justement avoir une pérennité économique dans l'Est de Montréal, puis même sur la Rive-Nord. On va devoir travailler là-dessus, mais on va devoir ordonnancer les projets.
2: Des activités entourant la Journée internationale des travailleurs se tiendront samedi à Montréal. Des syndicats, mais aussi des groupes communautaires et étudiants participeront à ces mobilisations. Pour le président de la centrale des syndicats du Québec, Éric Gingras, il reste encore des luttes à mener pour le bien des travailleurs, notamment pour les femmes en matière d'équité salariale.
5: On n'est jamais à l'abri de recul, puis ça, je pense, cet aspect-là de chien de garde, les syndicats ont joué ce rôle-là, mais il y a encore des choses à faire, là. Par exemple, de l'équité salariale, il y a encore une différence de 9 % au niveau salarial entre les femmes et les hommes, donc un recul de 9 %. C'est mieux que c'était, oui, mais en même temps, c'est quand même encore 9 % de différence.
2: Le Canada a approuvé vendredi une deuxième version générique du médicament Ozempic. La demande a été présentée par la société canadienne Apotex pour l'ingestion de sémaglutide pour les patients atteints de diabète de type 2. Santé Canada examine 7 autres demandes d'homologation. Une première version générique avait été approuvée mardi dernier. Et le Lightning a vaincu le Canadien 1-0 ce soir au Centre Bell, forçant la tenue d'un 7e match dans la série. Gage Goncalves a touché la cible après 9 minutes et 3 secondes de jeu en prolongation. Le tricolore a gaspillé une occasion de franchir le premier tour éliminatoire pour une première fois depuis 2021. Il tentera de se reprendre lors du match ultime présenté dimanche à Tampa. L'attaquant Philippe Dano a indiqué que le Canadien doit garder le même plan pour le dernier match.
6: Même plan. Parce que faut pas aller dans un roller coaster. Il faut rester steady. Faut garder notre baromètre à 5. Puis faire partie de la game. Puis c'est peut-être même d'oublier pour l'ancêtre. On va apprendre de ça.
2: Ailleurs dans la LNH, les Bruins de Boston ont été éliminés par les Sabres de Buffalo. Ils ont été défaits 4-1 lors du 6e match de cette série de première ronde. C'est la première fois que les Sabres se qualifient dans la deuxième phase des séries depuis 2007. Et le Rocket de Laval s'est incliné face aux Marlies de Toronto dans le deuxième match de la série de première ronde de la Ligue américaine de hockey. Ils ont encaissé 6 buts et n'en ont marqué que 2. 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
1: Le samedi 2 mai, ici Lucie Besse-Razac et voici les nouvelles. Le vice-premier ministre du Québec, Yann Lafrenière, fait appel à l'unité auprès de ses troupes caquistes alors que la dernière course à la chefferie a laissé des cicatrices. Les députés de la CAQ se sont réunis vendredi à Rivière-du-Loup pour un caucus pré-sessionnel et certains brillent par leur absence, dont la députée Shirley de Richmond, qui est en réflexion sur son avenir. L'ex-ministre Gilles Bélanger a aussi claqué la porte récemment. Monsieur Lafrenière a rappelé à ses collègues que le temps presse.
2: Écoutez, ce qu'on veut, c'est la cohésion. Puis j'ai déjà fait l'analogie, je vais vous la faire. On est dans un train à grande vitesse. On n'a pas beaucoup de temps pour livrer. Puis le prochain arrêt, c'est quand? C'est les élections générales. Alors que certaines personnes décident de rester à la gare en disant, moi, pour différentes raisons, je vais faire d'autres choses. Je le comprends, mais nous, on doit avancer. On doit avancer vite.
1: La campagne électorale a débuté, si on se fie aux activités de la Chambre de commerce de Montréal. La quasi-totalité des chefs y passeront dans les prochaines semaines et celui du Parti libéral a ouvert le bal vendredi. Charles Milliard a affirmé que sa priorité serait la mise à niveau du métro. Sauf qu'en mettant ce projet en haut de la liste, il pourrait en mettre d'autres en veilleuse à propos du transport de l'Est, par exemple. Il se montre beaucoup moins insistant, oui.
3: Le métro de Montréal, à plusieurs égards, il tombe en ruine en ce moment. Alors, il faut s'occuper de ça. Donc, moi, je le mets au sommet de mes priorités. Tout à fait ouvert à un transport de l'Est si on veut justement avoir une pérennité économique dans l'Est de Montréal puis même sur la Rive-Nord. On va devoir travailler là-dessus, mais on va devoir ordonnancer les projets.
1: Des activités entourant la Journée internationale des travailleurs se tiendront samedi à Montréal. Des syndicats, mais aussi des groupes communautaires et étudiants participeront à ces mobilisations. Pour le président de la centrale des syndicats du Québec, Éric Gingras, il reste encore des luttes à mener pour le bien des travailleurs, notamment pour les femmes en matière d'équité salariale.
4: On n'est jamais à l'abri de recul, puis ça, je pense, cet aspect-là de chien de garde, les syndicats ont juste rôle là, mais il y a encore des choses à faire, là. Par exemple, de l'équité salariale, il y a encore une différence de 9 % au niveau salarial entre les femmes et les hommes, donc un recul de 9 %. C'est mieux que c'était, oui, mais en même temps, c'est quand même encore 9 % de différence.
1: Le Canada a approuvé vendredi une deuxième version générique du médicament Ozempic. La demande a été présentée par la société canadienne Apotex pour l'ingestion de sémaglutide pour les patients atteints de diabète de type 2. Santé Canada examine 7 autres demandes d'homologation. Une première version générique avait été approuvée mardi dernier. Et le Lightning a vaincu le Canadien 1-0 ce soir au Centre Bell, forçant la tenue d'un 7e match dans la série. Gage Goncalves a touché la cible après 9 minutes et 3 secondes de jeu en prolongation. Le tricolore a gaspillé une occasion de franchir le premier tour éliminatoire pour une première fois depuis 2021. Il tentera de se reprendre lors du match ultime présenté dimanche à Tampa. L'attaquant Philippe Dano a indiqué que le Canadien doit garder le même plan pour le dernier match.
5: Même plan. Il ne faut pas aller dans un roller coaster. Il faut rester steady. Il faut garder notre baromètre à 5. Puis faire partie de la game. Puis c'est peut-être meant to be pendant 7. On va apprendre de ça.
1: Ailleurs dans la LNH, les Bruins de Boston ont été éliminés par les Sabres de Buffalo. Ils ont été défaits 4-1 lors du 6e match de cette série de première ronde. C'est la première fois que les Sabres se qualifient dans la deuxième phase des séries depuis 2007. Et le Rocket de Laval s'est incliné face aux Marlies de Toronto dans le deuxième match de la série de première ronde de la Ligue américaine de hockey. Ils ont encaissé 6 buts et n'en ont marqué que 2. 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
2: Le samedi 2 mai, ici Lucie Besse-Razac et voici les nouvelles. Le vice-premier ministre du Québec, Yann Lafrenière, fait appel à l'unité auprès de ses troupes caquistes alors que la dernière course à la chefferie a laissé des cicatrices. Les députés de la CAQ se sont réunis vendredi à Rivière-du-Loup pour un caucus précessionnel et certains brillent par leur absence, dont la députée Shirley de Richmond.

0: qui est en réflexion sur son avenir. L'ex-ministre Gilles Bélanger a aussi claqué la porte récemment. Monsieur Lafrenière a rappelé à ses collègues que le temps presse.
1: Écoutez, ce qu'on veut, c'est la cohésion. Puis j'ai déjà fait l'analogie, je vais vous la faire. On est dans un train à grande vitesse. On n'a pas beaucoup de temps pour livrer. Puis le prochain arrêt, c'est quand? C'est les élections générales. Alors que certaines personnes décident de rester à la gare en disant, moi, pour différentes raisons, je vais faire d'autres choses. Je le comprends, mais nous, on doit avancer. On doit avancer vite.
0: La campagne électorale a débuté, si on se fie aux activités de la Chambre de commerce de Montréal. La quasi-totalité des chefs y passeront dans les prochaines semaines et celui du Parti libéral a ouvert le bal vendredi. Charles Milliard a affirmé que sa priorité serait la mise à niveau du métro. Sauf qu'en mettant ce projet en haut de la liste, il pourrait en mettre d'autres en veilleuse. À propos du transport de l'Est, par exemple, il se montre beaucoup moins insistant. Oui.
2: Le métro de Montréal, à plusieurs égards, il tombe en ruine en ce moment. Alors, il faut s'occuper de ça. Donc, moi, je le mets au sommet de mes priorités. Tout à fait ouvert à un transport de l'Est si on veut justement avoir une pérennité économique dans l'Est de Montréal, puis même sur la rive nord. On va devoir travailler là-dessus, mais on va devoir ordonnancer les projets.
0: Des activités entourant la Journée internationale des travailleurs se tiendront samedi à Montréal. Des syndicats, mais aussi des groupes communautaires et étudiants participeront à ces mobilisations. Pour le président de la Centrale des syndicats du Québec, Éric Gingras, il reste encore des luttes à mener pour le bien des travailleurs, notamment pour les femmes en matière d'équité salariale.
3: On n'est jamais à l'abri de recul, puis ça, je pense, cet aspect-là de chien de garde, les syndicats ont juste rôle là. Mais il y a encore des choses à faire. Par exemple, de l'équité salariale, il y a encore une différence de 9 % au niveau salarial entre les femmes et les hommes, donc un recul de 9 %. C'est mieux que c'était, oui, mais en même temps, c'est quand même encore 9 % de différence.
0: Le Canada a approuvé vendredi une deuxième version générique du médicament Ozempic. La demande a été présentée par la société canadienne Apotex pour l'ingestion de sémaglutide pour les patients atteints de diabète de type 2. Santé Canada examine 7 autres demandes d'homologation. Une première version générique avait été approuvée mardi dernier. Et le Lightning a vaincu le Canadien 1-0 ce soir au Centre Bell, forçant la tenue d'un 7e match dans la série. Gage Goncalves a touché la cible après 9 minutes et 3 secondes de jeu en prolongation. Le tricolore a gaspillé une occasion de franchir le premier tour éliminatoire pour une première fois depuis 2021. Il tentera de se reprendre lors du match ultime présenté dimanche à Tampa. L'attaquant Philippe Dano a indiqué que le Canadien doit garder le même plan pour le dernier match.
4: Même plan. Parce que ça, faut pas aller dans un roller coaster. Il faut rester steady. Faut garder notre baromètre à 5. Puis faire partie de la game. Puis c'est peut-être même d'oublier pour l'ancêtre. On va apprendre de ça.
0: Ailleurs dans la LNH, les Bruins de Boston ont été éliminés par les Sabres de Buffalo. Ils ont été défaits 4-1 lors du 6e match de cette série de première ronde. C'est la première fois que les Sabres se qualifient dans la deuxième phase des séries depuis 2007. Et le Rocket de Laval s'est incliné face aux Marlies de Toronto dans le 2e match de la série de première ronde de la Ligue américaine de hockey. Ils ont encaissé 6 buts et n'en ont marqué que 2. 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